Je sais même pas par où commencer en fait. En même temps, c'est la première fois que je fais ça, donc vous m'excuserez si ça part un petit peu dans tous les sens ou si je suis trop confus. Faut dire qu'en ce moment, j'ai bien du mal à mettre mes idées au clair quand même. J'ai bien du mal à trouver mes mots. Enfin voilà, je vous dresse le tableau vite fait. Je suis né dans une famille plutôt aisée, j'ai toujours été privilégié. J'ai jamais manqué d'amour ni de rien d'autre d'ailleurs, même si ma mère, qui vient quand même d'un milieu assez populaire, était parfois un peu sévère avec mes frères et moi. À l'école, j'étais bon élève, à la maison, j'étais poli. Je me souviens pas avoir fait trop de conneries étant petit. Par contre, j'ai fait des études correctes et aujourd'hui, je sais que mon parcours est plus ou moins tracé. Disons que je sais où j'arriverai si je continue sur ma lancée. J'aurai probablement une femme et de beaux enfants, un crédit à payer, un épagnole anglais et un coupé cabriolet. Et pourtant, vous voyez, ça fait maintenant presque 6 mois que je dors à peine, que je peux ne rien bouffer pendant 2 jours sans même m'en apercevoir. Et quand je me regarde dans le miroir, j'y vois un mec bizarre, pâle, translucide, tellement livide, à faire sourire un génocide. Docteur, je rigole pas. Faut que vous fassiez quelque chose pour moi, n'importe quoi. Prenez un marteau et pétez-moi les doigts, je sais pas. Parce que

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Même si je voulais faire semblant, il y aurait toujours marqué en gros troufion sur mon front. Et puis tous ces gens qui cherchent absolument à s'entasser, qui poussent, qui suent, qui sifflent entre leurs dents comme des serpents. Vas-y, du coup, monte, t'as raison. De toute façon, t'auras beau être le premier arrivé à la clé, on va tous se taper la même journée scabreuse. Les yeux collés à l'écran de l'ordinateur, tu détruis les pupilles, à lire en diagonale des choses auxquelles t'entraves que dalle. Non mais tu comprends, il est hyper important ce dossier. Le client ira que 300 euros de l'heure, alors tu te débrouilles, tu vas chercher sur Google s'il faut, mais tu me finis ça pronto. Ah oui, vous avez parfaitement raison, oui. C'est de ma faute, oui, je suis pas assez réactif. Ah, c'est drôle, oui. Collez-moi des gifles. Connard. Et si t'allais plutôt te carrer des poignées de porte dans le cul pour voir?

prends pour qui, enfoiré? 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On le ferait si on avait un peu de cran dans nos artères, mais on préfère se taire et continuer à gaspiller notre thune, à user notre salive pour pas grand chose et à fumer comme des sapeurs, histoire de s'amocher à fond avant d'être vieux, d'agrandir les veloches qu'on a déjà sous les yeux. 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
3: On interview les gens et en fait, au montage, on coupe. Et en fait, les gens se retrouvent à dire des choses qu'ils n'ont pas dites en fait, parce qu'on les a censurées. Vous voyez ce que je veux dire?
4: J'ai déjà même été interviewé, je sais pas si le journal pour M6, je vois, ils prennent deux phrases au pied des cols, c'est sorti de son contexte. C'est vrai que les interviews. On prend juste une phrase qui intéresse le journaliste, sans restituer dans le contexte, c'est du...
5: Attendez, quittez pas. C'est un mec qui devait faire une interrogation au téléphone, il m'avait dit, le mec... C'est vraiment pour une folle. Allô? Ouais, excusez-moi, j'avais un double appel.
4: Finalement, c'est... Enfin, le truc, c'est... Je trouve bien aussi... Ouais.
3: Vous connaissez bien le truc. Donc moi, si vous voulez, je veux bien participer. Au contraire, ça me fait plaisir. La seule chose, c'est qu'en fait, j'ai peur que ce soit pas restitué, enfin, que le sens soit modifié. Voilà. C'est ce qui me gêne un peu, quoi. Mais voilà, à part...
4: Non, ça reste aussi un truc relativement automatique et spontané, donc...
6: Alors, mais après, attends juste deux secondes. Est-ce que je dois... C'est des réponses incongrues, donc que tu attends ou... D'accord.
4: Les questions sont finalement assez troublantes, donc... On peut pas... Oui, c'est ça.
3: Voilà, mais bon, moi, je suis anonyme et bon, je m'en fiche, je veux dire, je... Vous voyez ce que je veux dire, c'est pas la même portée, quoi. Je réponds de façon anonyme. Personne ne me connaît, donc voilà. Ben voilà. D'accord.

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2: Parce que quand la parole ne vaut rien, le...
3: Oui, et c'est faux. Savoir écouter pour... Parce que c'est ça, si vous écoutez l'autre qui a ça, peut avoir aussi des bonnes expressions et vous, vous êtes, c'est faux. Et ça peut être l'opposé aussi.
2: Pour savoir, et pourtant, on a besoin des fois d'avoir une oreille qui sache vous écouter, même si c'est pas toujours quelqu'un de très proche. Simplement une amie, même pas une amie intime, enfin une amie quand même, qui aura besoin de parler et qui sera contente de trouver une oreille pour l'écouter.
3: Oui, ça, c'est très
2: et des
3: important.
2: Fois, ça fait beaucoup de bien, dans un sens comme dans l'autre. Il y a quelque chose, bon, bah, on laisse parler, puis après, on en discute. On dit ce qu'on peut penser, nous.
4: Parce que savoir écouter, c'est écouter. On ne fait pas semblant, mais vous avez des personnes qui n'écoutent pas, qui ont leur point de vue, qui donnent toujours leur... et qui n'écoutent pas, quoi. Il n'y a pas à chercher, parce qu'elles ont dans la tête qui compte.
3: Il faut savoir, oui, faut savoir écouter, d'abord. Parce que ce n'est pas vrai, ce n'est pas toujours... Quand on se trouve avec nos jeunes, par exemple, il faut savoir les écouter, parce qu'ils ont certainement... Ils ont des choses aussi à dire, et demander des conseils à recevoir. Hein? Il faut d'abord savoir, d'abord les écouter. Hein? Ce qui n'est pas toujours facile. Bah, c'est-à-dire que, bon, par les âges que l'on a, nous, et quand on est avec nos jeunes, il faut savoir les écouter, pas tout de suite dire...

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2: Un loup dans la forêt.
3: Un loup qui crie la nuit.
4: Un loup qui va chercher sa proie dans la forêt.
5: On entend un loup un peu, mais au début on entend comme un miaulement.
6: C'est un loup qui poursuit un félin.
7: C'est en fait on essaie de tuer le loup, enfin on le poursuit.
8: Ou sinon le loup il attrape un chat.
9: Peut-être il y a un chien et un loup qui sont amis.
10: Peut-être c'était une petite fille qui criait parce que le loup veut la manger.
11: C'est en fait le loup, c'est un chien qui veut pourchasser un chat, mais il appelle d'autres chiens.
12: En fait, c'est un loup qui est un peu chien et qui fait le bruit d'un chien. Et donc, il doit... dans la nuit, un loup qui est triste.
13: Un chat qui a peur que le loup le mange.
10: Par exemple, il y a des gens qui mettent ces bruits dans un film quand quelqu'un se fait manger dans un film.
5: Au début, on entend comme une fille qui crie. Peut-être qu'elle est avec son chat et qu'ils ont vu un loup en forêt.
6: Quelqu'un, avant, il avait mis un bruit et les animaux, ils ont hurlé parce qu'ils avaient mal.
10: Le loup, il est en train de manger le chien. Le chien, il appelle ses maîtres pour pas qu'il se fait manger.
5: C'est un loup des neiges.
6: C'est un husky et un chat.

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8: Et le mot du jour à utiliser, landerneau.
9: Landerneau signifie petit monde, dans le sens d'une communauté de taille suffisamment réduite pour que tout le monde se connaisse.
8: Dans quelle situation utiliser le mot landerneau?
9: Très utile pour désigner toutes sortes de microcosmes. Votre village natal de 500 habitants sans épicerie, le curling, les rallyes Auvergnat, la communauté des dresseurs de Pokémon ou de collectionneurs de porte-clés, les colombophiles ou encore les communistes.
8: Dans quelle situation ne pas utiliser le mot landerneau?
9: Vous ne pourrez en revanche pas vous en servir pour vous émerveiller de vos balades avec bébé dans son landerneau, d'ailleurs si facile d'utilisation avec ses 4 roues motrices et sa visière blindée. Capable de l'insérer lors d'une baby shower? À vous de jouer désormais.
8: À plus dans le bus.
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3: Bonjour et bienvenue dans Rien à dire, mon podcast pop qui, hélas, n'apportera pas forcément la paix dans tous les conflits internationaux, mais qui peut-être en revanche, et je l'appelle de mes voeux, apportera un peu de douceur auditive entre vos deux oreilles.
4: 35. Oh, c'est bien quelle fait. Combinaison oh, sur cette touche, fait. Le petit coup de pied par-dessus, oh, le chef-d'œuvre, Toulouse marche sur cette finale pour l'instant, le doublé du capitaine Antoine Dupont.
3: 28 juin 2024, Toulouse écrasait Bordeaux en finale du top 14 sur le score sans appel de 59 à 3. Alors si en termes de rugby, Bordeaux semble à des années-lumière de sa voisine et rivale du Sud-Ouest, pour ce qui concerne une certaine fragilité et sensiblerie musicale, cela peut se discuter. Je n'ai moi-même jamais été totalement convaincu par la production de la Ville Rose. Petit florilège.

0: Mais voilà que, dans ce marasme musical à accent, une petite voix s'éleva au-dessus de la mêlée.
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0: Ça, c'est Jean Carry, et oui, ça vient de Toulouse. Enfin, pas que, pas complètement, mais ne compliquons pas les choses. On va s'écouter le morceau Caillou et on en parle après.

0: C'était donc Jokari avec Caillou. C'était très touchant et rendons-nous immédiatement à Toulouse pour en avoir le cœur net.
1: Voie 5, éloignez-vous du bord du quai.
0: Nous voici donc à Toulouse. J'ai fait le déplacement pour rencontrer Marion de Jokari. Alors, on est dans un petit... c'est quoi, c'est un café associatif ici? On est où?
2: Ouais, je crois, ça s'appelle La Passerelle Négrenoise. Et il y a plein de choses, des concerts, des expositions, du café. Je suis arrivée pour mes études il y a 12 ans, je crois. J'ai fait des études de musicologie à la fac. Et sinon... Bah, je suis née en Picardie et après on est venu dans le Lot, au nord du Lot, quand j'avais 4 ans, d'où la chanson sur l'Avin, puisque j'avais beaucoup prise.
0: J'ai vu que tu avais fait un peu d'études de musicologie, de jazz. Est-ce que c'est une volonté d'avoir des morceaux très simples et très épurés comme tu proposes avec Jokari?
2: Oui, bah, j'essaie un peu de déjouer certains de mes démons. Mais parce que du coup, quand on fait des études de jazz, on est un peu habité par des obligations et des envies de faire compliqué. Du coup, je contrecarre complètement avec des morceaux qui sont beaucoup plus simples. Et je cherche un peu la spontanéité, même si dans les détails, je mets quand même des petites subtilités parfois. Moi, j'adore écouter des histoires. Du coup, quand je vais à un concert, j'aime qu'on me raconte des histoires aussi. Et d'ailleurs, quand j'étais enfant, j'ai toujours voulu écrire des chansons. Et je me disais, en fait, les chansons, ça mêle tout ce qui m'intéresserait dans la vie, quoi, l'écriture, la musique. Et du coup, peut-être que ce calme, c'est juste une envie de poser une histoire. Je pense que le morceau phare du disque, Caillou, j'ai fini d'écrire les paroles vraiment très tard. Même après qu'on soit passé en studio, et avec mon amoureux, il m'avait dit, bon, ton disque, tu vas essayer de le finir avant la fin de l'année 2023. Et du coup, les dernières prises de voix de Caillou ont été enregistrées le 31 décembre à 17h, quoi. Voilà. Et c'est chouette, je suis contente.
0: Mais très bien. Voilà une bonne anecdote.
2: Moi, c'est une bonne anecdote.
0: Bon, ben, écoute, merci de m'avoir reçu ici à Toulouse. On est mi-février, on est dehors, là. On n'a même pas mis les blousons, on est bien. Hein.
2: Non, ouais, bon, c'est un peu inquiétant.
0: Bon,
2: quand même.
0: Ouais, oui. C'est pas forcément une note très positive, mais là, pour le coup, tout de suite, c'est agréable.
2: Oui.
0: Merci à Marion de Jokari d'avoir répondu à mes questions. On enchaîne. J'étais coincé avec plusieurs heures à attendre dans une voiture sur un parking au milieu de nulle part en Dordogne. C'était le parking d'un genre de salle des fêtes avec sur les murs extérieurs des fresques de Johnny, Elvis, Aznavour, Dalida. C'était plutôt bien envoyé. Je mettrai des photos en commentaire. J'avais, pour me tenir compagnie ce jour-là, un ordinateur portable et du réseau. Je décida donc de regarder le film « Ma vie avec les Pogs ». Et je sais pas pourquoi, mais ce film m'a tellement touché, bouleversé jusqu'à l'obsession, jusqu'à en rêver plusieurs nuits d'affilée. À la fin, j'avais carrément l'impression que Shane McGowan était un copain à moi, tant son récit m'avait ému et touché. J'ai un peu choisi la facilité en vous diffusant le morceau Fairy Tale of New York en duo avec Kirsty MacColl, qui n'est pas forcément le morceau le plus représentatif de l'œuvre des Irlandais. Mais il se trouve que j'adore vraiment cette chanson depuis toujours.

0: C'était Fairy Tale of New York et je vous conseille vraiment ce film, notamment le passage où Shane McGowan parle de cette chanson, des immigrés irlandais à New York. Il évoque aussi Kirsty MacColl, décédée dans un accident, regrettant qu'elle soit partie et lui toujours vivant. Enfin, au moment de l'interview, bien sûr. Et tout le long du film, comme un petit gimmick, il y a le rire totalement démoniaque de Shane McGowan qui entre à minuit pour l'éternité.
1: Well, that's a fine voice of Winston Churchill, you know. Band of British Lions. Yeah. That was cool.
0: Rien à dire, c'est fini pour aujourd'hui. Seulement deux morceaux, c'est vrai, mais c'est parce qu'on a passé un peu de temps à discuter avec Marion de Jocari. Une petite pensée à tous mes amis toulousains. En fait, j'adore Toulouse. J'adore tellement Toulouse que je suis presque un peu jaloux. Et inutile de m'écrire, je sais bien que Carlos n'est pas du tout toulousain. C'était pour la petite blague. À la semaine prochaine.
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0: sont fausses. Les Macron accusent également Candace Owens d'affirmer faussement qu'ils sont tous les deux des parents consanguins et qu'Emmanuel Macron a été mis au pouvoir par un complot secret de la CIA.
1: Mais alors c'est qui exactement Candace Owens, Roman ?
0: À 36 ans, cette commentatrice politique américaine d'extrême droite est connue pour ses propos antisémites, transphobes et conspirationnistes. Avec plus de 6 millions d'abonnés sur Instagram et 5,8 millions sur TikTok, elle est également connue, elle est également l'une des influenceuses conservatrices les plus suivies du pays. Sur ces mêmes plateformes, elle relaie depuis un an à ses millions d'abonnés une rumeur transphobe, affirmant que Brigitte Macron est née homme. Owens a notamment préfacé le livre complotiste « Becoming Brigitte » et diffusé une prétendue enquête de plusieurs vidéos sur ses réseaux.
2: Je vous montre une photo ici, Brigitte Proba-Ozière, avec qui Jean-Michel, aujourd'hui première dame de France, a eu 3 enfants. Alors quand Jean-Michel a décidé de faire une transition, après avoir eu ses 3 enfants avec cette nièce, Jean-Louis a aidé son ami, parce qu'il faisait partie de la famille. Le père des enfants de la nièce, essentiellement de la famille, il a dit « je vais vous aider dans cette transition ». Et comment a-t-il aidé son ami? Eh bien, Jean-Louis aurait des liens très étroits avec les services secrets français. Cela a donc rendu les choses très faciles, ou du moins plus faciles.
0: De fausses allégations qui durent pourtant depuis 2018. Natacha Ray, une femme accusée de diffamation par le couple présidentiel, elle est la première à affirmer que Brigitte Macron et son frère Jean-Michel Trogneux ne seraient en fait qu'une seule et unique personne. Natacha Ray a été condamnée en juillet dernier pour diffamation.
3: Donc je suis condamnée à 8000 euros de dommages et intérêts envers Brigitte Macron, 5000 euros envers son frère fantôme. Être condamné par la Macronie, écoutez, moi je le prends comme une légion d'honneur. C'est un honneur, ça veut dire que je fais partie des vrais résistants, que je dérange vraiment le pouvoir. Vous savez, quand vous êtes condamné par cette justice tout à fait partiale, inéquitable, par 3 juges qui ont été nommés par Macron, écoutez, c'est une décoration, c'est une médaille.
0: Revenons aux faits, Brigitte Macron et son frère, pour la concerner, la deepfake affecte depuis quelques années la première dame de France. La rumeur a pris davantage d'ampleur après être reprise par Xavier Poussard, directeur d'une revue d'extrême droite. Il décline cette rumeur dans le livre « Becoming Brigitte » préfacé par Candace Owens, mentionné précédemment, ce qui a poussé Brigitte Macron à s'exprimer au micro de RTL à ce sujet il y a 3 ans.
4: On a dit que vous étiez un homme sur les réseaux sociaux. D'abord, ça vous a blessé, ça ?
5: C'est-à-dire, au début, j'ai regardé ça d'un petit peu loin. J'en entendais parler, mais bon. Et puis, à un moment donné, je me suis rendu compte qu'ils étaient en train de bouleverser ma généalogie.
4: Comment ça ?
5: C'est-à-dire, ils avaient changé mon arbre généalogique. C'est-à-dire, les 3/4 de la famille, c'était bien. Puis, d'un seul coup, on arrive à mon frère. Je suis mon frère. Et là, on touche à la généalogie de mes parents. Et là, c'est impossible.
0: Mais c'est cet été que le couple Macron a décidé de réagir. Pourquoi ? Parce que cette affaire s'est étendue mondialement, notamment à cause de l'audience d'Owens. Après ces nouvelles poursuites judiciaires et les preuves qui vont être apportées au tribunal, le couple présidentiel souhaite en finir une bonne fois pour toutes avec cette rumeur.
1: Merci Roman pour ce décryptage et rendez-vous mardi prochain pour une nouvelle chronique fake news.
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5: Bonjour à tous. Aujourd'hui, dans Planète Saveur, on part carrément sur une petite enquête. Et oui, j'ai toujours voulu en savoir plus sur les buffets à volonté, alors je vous emmène avec moi. Une quantité de nourriture et de choix souvent très impressionnants, beaucoup de monde servi chaque jour et surtout des techniques et des secrets. Il existe plusieurs milliers de ces établissements en France. Mais alors, d'où vient le buffet à volonté ? Le concept de buffet à volonté met au départ du temps à se populariser. Il y avait déjà des petits concepts similaires, comme au XIXe siècle avec le smörgåsbord suédois qui consiste à déguster des assortiments de petites portions. Mais c'est dans les années 40, à Las Vegas, que le monde du All You Can Eat se démocratise. Aujourd'hui, on peut vraiment y trouver de tout. Le plus souvent, les planches de charcuterie côtoient celles de sushi. Le homard et les crabes font la concurrence aux pièces de bœuf et de porc. Les assiettes sont improvisées et les règles classiques d'un repas disparaissent. On peut mélanger entrée et dessert ou encore se lever de table. Les établissements qui proposent ces formules peuvent réaliser jusqu'à 1000 couverts en un soir de week-end. C'est vraiment très impressionnant pour le milieu de la restauration où c'est souvent très tendu et très dur de nourrir une salle entière lorsqu'on est un restaurant classique. Mais alors, quelles sont les stratégies derrière ce phénomène ultra développé à notre époque ? C'est vrai que ça en dit beaucoup sur notre société qui aime l'abondance

0: loyers chers de centre-ville ne les intéresse évidemment pas. Donc, il y a aussi le fait de faire différentes sauces, par exemple, qui donnent le pouvoir de faire de la variété avec un seul produit. Leur secret est aussi malheureusement d'acheter beaucoup de surgelés. En réalité, plus de 50% des produits qu'on y trouve, et notamment les desserts, sont surgelés. Autre chose est que donner du volume est important pour faire sentir au client qu'il va avoir un énorme choix. Il faut donc, par exemple, placer les fruits de mer sur des montagnes de glaçons. Le but est d'en mettre plein la vue. L'effet « waouh » de la part du client est attendu devant l'étendue de nourriture pour susciter l'envie avant même de commencer à manger. Cela s'appelle l'abondance visuelle, au moyen de beaucoup de choix, de hauteur et de couleur. Les produits les moins chers, comme les pâtes, les frites, les légumes, sont souvent placés au début ou en évidence lorsque le restaurant fonctionne avec un système de fil. Cela permet de diminuer la place dans les assiettes et donc dans les assiettes avant d'arriver aux produits chers comme la viande et le poisson. Les ventes d'alcool et de diverses boissons leur apportent souvent beaucoup, car les boissons sont souvent hors menu, ce qui fait jusqu'à 50% de marge. Et en fait, le paradoxe, c'est que les clients ne consomment pas beaucoup plus que d'habitude, puisque la sensation de satiété arrive généralement en 20 minutes. Ce qui fait qu'en moyenne, chaque client consomme 1 kg de nourriture, ce qui fait à peine plus que dans un restaurant classique. La dernière chose est le système d'amende, quand le client ne finit pas son système, pour les clients qui auraient les yeux plus gros que le ventre. Celles-ci sont généralement autour de 5€. Mais alors, qu'en est-il de la qualité des aliments que l'on peut y consommer? Prend-on vraiment soin de nos papilles en allant dans un buffet à volonté? Malheureusement, dans ce genre de buffet, on peut parfois observer des petits problèmes de qualité, sans parler du nombre considérable de surgelés que j'ai déjà évoqués. Je suis allée regarder les commentaires de certains d'entre eux et on peut retrouver par exemple des commentaires disant « J'ai mangé une brochette de viande même pas décongelée. La nourriture était médiocre ou encore la viande n'était pas fraîche. » Un autre problème majeur est celui du gaspillage. Pourtant, on pourrait penser que faire attention est fondamental à une époque où le zéro gaspille, l'anti-gaspille sont très populaires, à l'image de systèmes comme le Too Good To Go par exemple qui voient progressivement le jour. Tout ce qui n'est pas fini dans les différents bacs part directement, malheureusement, à la poubelle. Et ce sont parfois, en fait, de centaines de kilos que l'on peut compter chaque jour qui sont jetés. Mais pourtant, les clients ont souvent l'impression d'en avoir pour leur argent, ce qui les fait revenir. Et ça continue à faire croître la popularité des buffets. D'autres buffets émergent avec de nombreux styles. Par exemple, les buffets à thème, comme par exemple « Mille et une nuits » totalement décorés, de quoi faire voyager sans sortir de nos villes. Un concept qui marche d'ailleurs très très bien, on est déjà à 9 buffets sur ce thème dans le sud-ouest. Malgré toutes ces pratiques et ces restaurants où la qualité n'est pas toujours au rendez-vous, il existe des exceptions. C'est le cas du plus grand restaurant de France, les grands buffets de Narbonne, avec nappes et tissus, argenterie, oui rien que ça. Il n'échappe pas par contre à la règle du placement en périphérie des villes et des boissons hors menu. Mais ils proposent des produits typiquement issus de la gastronomie française et de qualité. Et ce, toujours en grande quantité. Il y a par exemple des cuisses de grenouille, 111 types de fromages différents, et même du foie gras et du saumon fumé. Le menu y est à peu près à plus de 50€ par personne, je crois, et il faut s'y prendre vraiment à l'avance pour réserver une table jusqu'à parfois 6 mois. Donc pour conclure, dans les buffets à volonté, le chiffre d'affaires et la rentabilité peuvent souvent passer avant le bien-être gustatif des clients. Les clients ont donc l'illusion d'avoir devant eux l'infini pour seulement une trentaine d'euros. Et pour manger de meilleure qualité, il vaut donc mieux parfois favoriser les petits restaurants, les petits commerces, quitte à payer un peu plus et à y aller un peu moins. Cette habitude serait aussi l'occasion de ne pas encourager de pratiques parfois douteuses et surtout d'empêcher un peu plus le fléau que représente aujourd'hui le gaspillage alimentaire. Voilà, merci de m'avoir écouté et à jeudi prochain sur Planète Saveur.
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2: Et aujourd'hui, on va parler de nombres. Alors, ce ne sera pas une chronique sur les maths, parce que je serai incapable de vous proposer une chronique sur ce sujet. Mais par contre, Léo, j'espère que tu es prêt, parce que comme d'habitude, j'ai des questions pour toi.
3: Eh oui, je vais faire de mon mieux.
2: Donc, on commence par un petit défi. Est-ce que tu peux me citer 10 langues? Mais il y a un petit twist. Tu n'as pas le droit de citer l'anglais, le mandarin, l'hindi, l'espagnol, le français, le portugais, le russe, l'arabe, le japonais ou le turc.
3: Alors, l'italien,
2: ouais.
3: Il n'était pas dans ta liste.
2: Non.
3: Le japonais.
2: Il était dans ma liste.
3: Il était. Ah bah attends, si tu m'as enlevé toutes les langues faciles. Le klingon.
2: Ok.
3: On la compte celle-là?
2: Ok, j'accepte.
3: Ah, alors dans ces cas-là, il y a l'elfique.
2: Ok, non, je, en je fait, triche je me suis complètement peut-être, là. Je me

0: tu peux t'être engagé sur une...
1: Alors attends, non, on va faire ça. Donc attends, italien, t'as dit espagnol, on va dire le... Ah, le gaélique.
0: Ouais.
1: L'estonien.
0: Ouais.
1: Le lettonien. Le lituanien. Ouais. L'ukrainien. Le danois.
0: Ouais.
1: Ok, le finlandais, le norvégien et le suédois.
0: Ok.
1: Eh, ça fait 10, le compte est bon.
0: Oui, très bien. Et du coup, est-ce que tu sais quels critères j'ai choisi pour sélectionner les 10 langues que j'ai exclues?
1: Mais pas du tout, je sais pas.
0: D'après toi, ça peut être quoi le point commun entre le mandarin, l'anglais, l'espagnol, le français?
1: Ah oui, c'est les langues les plus parlées au monde, c'est ça?
0: Ouais, exactement. Okay. Tu vois, t'es trop fort.
1: Oh là.
0: Et du coup, il y a 2 semaines, parce que la semaine dernière, on n'a pas pu faire la chronique, malheureusement. On avait questionné notre utilisation du verbe « parler », entre guillemets, une langue. Donc ici, quand j'utilise « parler », je précise que c'est parce que dans le compte des « langues les plus parlées », entre guillemets, on n'a pas pris en compte les différentes langues des signes. Voilà pourquoi j'utilise ce mot-là. Mais on ne les oublie pas, évidemment, on y reviendra dans une prochaine chronique. Donc, revenons à nos moutons. Entre les langues que j'ai données au début et celles que toi, tu as trouvées, on en a cité 20. Donc, tu devines sûrement ma prochaine question. D'après toi, il y a combien de langues dans le monde?
1: Ah, c'est une très bonne question. Oh, il y en a des milliers.
0: Bah tu vois, mon indice, ça se compte en milliers, tu vois,
1: ah bah
0: très
1: voilà,
0: bien.
1: Ouais. Non, parce que rien qu'avec toutes les langues des pays africains, par exemple, et des langues dans les régions de ces mêmes pays, ça en fait beaucoup.
0: Ouais, et tu dirais quoi?
1: Oh là là, allez, on va dire, on va couper la part en 2500.
0: Alors, tu peux multiplier par
1: ah
0: bah
1: oui,
0: au
1: parce
0: moins
1: que c'est en plusieurs
0: 4...
1: milliers, bah
0: tu
1: oui,
0: peux,
1: je suis bête.
0: Ouais, tu peux multiplier par au moins 4 ou 5.
1: Ah ouais, d'accord, on va dire, allez, 5627 langues.
0: Ok, c'est très précis.
1: Ouais.
0: Je vais te donner la réponse, enfin une réponse. Donc selon les sources, on a une estimation entre 5000 et 10000 et on se met en général d'accord autour de 7000 langues. Ethnologue, qui est un site de référence en la matière, en comptait 7151 en 2022. Et est-ce que tu sais pourquoi on a des estimations aussi différentes? Parce qu'entre 5000 et 10000, par exemple, on passe du simple au double.
1: Bah, je dirais, il y a peut-être des langues qui disparaissent et d'autres qui émergent, mais je ne saurais pas expliquer pourquoi, donc c'est peut-être pas la bonne réponse.
0: Alors, sur la question des langues qui disparaissent, on va y revenir plus tard dans la chronique.
1: D'accord.
0: Parce que tu es vraiment sur quelque chose. Mais là, en fait, c'est parce que, je sais pas si tu te rappelles, dans ma première chronique, on avait parlé de ce que c'était la langue, etc. Mais on n'est pas forcément toujours d'accord sur la définition de ce qu'est une langue. Parce que à partir de quand on considère que c'est une langue à part entière? Est-ce que ça serait pas plutôt la variante d'une autre langue? Je vais prendre un exemple local, régional. Ici à Bordeaux et dans le sud de la France, est-ce que tu sais quelle est la langue historique du territoire? Je viens de te le dire juste avant la chronique en off.
1: Ah mince, j'ai pas retenu la langue historique de la région. Tu m'as dit ça avant?
0: Oui, j'ai dit que demain pour le marathon de la radio.
1: Ah bah oui, c'est l'occitan.
0: Voilà, exactement.
1: Oui,
0: bah
1: d'accord.
0: Bravo.
1: En fait, tu m'as mis le doute, c'est ce qui m'est venu, mais je me suis dit mince. Ok, donc l'occitan.
0: L'occitan. Et en fait, par exemple, certains linguistes considèrent que l'occitan c'est pas une langue, mais un groupe de langues, avec par exemple le provençal, le gascon, le languedocien, etc. Alors que d'autres considèrent, au contraire, que l'occitan, en tant que tel, c'est bien une langue, avec 6 variantes. En général, on considère que le gascon, le languedocien, le provençal, le limousin, l'auvergnat et le vivaro-alpin sont les 6 variantes de l'occitan. Et je prends un deuxième exemple rapide que j'ai lu sur le site du Musée national d'histoire naturelle. Donc je cite. Prenons l'exemple des 4 îles des Comores, avec 4 parlés, entre guillemets, différents, un par île. S'agit-il d'une langue ou de 4 langues? Dans la mesure où il y a une intercompréhension suffisante entre les habitants des 4 îles, nous sommes en présence d'une seule langue avec 4 variantes. Fin de citation. Donc tu vois que c'est pas si simple et que ça peut créer donc des écarts. Et donc ça va changer le nombre de langues et aussi évidemment le nombre de locuteurs et locutrices par langue. Donc on a dit environ 7000 langues dans le monde. D'après toi, combien d'entre elles sont considérées comme en danger?
1: Allez, je dirais bien. Donc, on a dit, ouais. Alors, on va dire 6000.
0: Alors, t'as eu une estimation un peu pessimiste. Parce que selon Ethnologue, il y en a 3170 qui
1: D'accord.
0: sont menacées et ça représente 44% de toutes les langues vivantes. Et une langue meurt tous les 40 jours. Tu me disais tout à l'heure, il y a des langues qui meurent. Eh bien, on estime qu'il y en a une qui meurt environ tous les 40 jours. Est-ce que ça te surprend?
1: Pas vraiment, non, je pensais que il y aurait beaucoup trop du coup de langues qui mouraient, mais non, ça me surprend pas.
0: Ok. Et j'ai une autre question pour toi. Est-ce que tu connais la différence entre une langue éteinte et une langue morte ?
1: On va dire qu'une langue éteinte, c'est une langue qui a complètement disparu. Une langue morte, c'est une langue qui n'est plus parlée, mais qui continue d'être étudiée.
0: T'es pas mauvais, hein, vraiment. Alors, je vais te donner une des définitions que l'on peut trouver. Une langue est considérée comme éteinte lorsqu'elle n'a plus de locuteurs, que ce soit de langue maternelle, donc des locuteurs primaires, ou des locuteurs secondaires. Selon le site Global Languages Services, on compterait actuellement 570 langues éteintes. Et une langue morte, c'est une langue qui n'a plus de locuteurs primaires, mais qui a des locuteurs secondaires, ou qui est couramment utilisée sous forme écrite. Par exemple, le latin, le grec ancien. Et comme la Société linguistique d'Amérique le dit, je cite, « Lorsqu'une communauté perd sa langue, elle perd souvent en même temps une grande partie de son identité culturelle. Bien que la perte de la langue puisse être volontaire ou involontaire, elle implique toujours une pression d'un certain type et est souvent ressentie comme une perte d'identité sociale ou comme un symbole de défaite. Souvent, les traditions sont brusquement perdues dans le processus et remplacées par les habitudes culturelles du groupe plus puissant. » Pour ces raisons, entre autres, il est souvent très important pour la communauté elle-même que sa langue survive. Fin de citation. Et donc, on voit qu'il est primordial de préserver les langues pour cette raison et pour beaucoup d'autres. Et je termine en revenant à notre chère langue doc dont nous parlions plus tôt. Est-ce que tu sais quel est son statut selon le site Ethnologue ?
1: Absolument pas.
0: Elle est considérée comme en danger. Mais est-ce que tu sais qu'on peut toujours l'apprendre, y compris ici sur le campus? Et sur ce petit teaser, je vous dis à demain. Nous en parlerons pendant une heure complète lors du marathon de la radio. À demain.

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20: Aujourd'hui, dans la chronique Quand les femmes faisaient l'histoire, on va parler d'une femme qui n'aimait pas marcher. Elle préférait voler, littéralement. Son nom, Hélène Boucher, recordwoman de vitesse dans les années 30, époque où les avions tremblaient plus que les passagers. Imagine, t'as 20 ans, on te dit que l'aviation c'est un truc d'homme, que c'est dangereux et que ça sent l'essence et la mort. Et bah Hélène, elle est partante. Elle découvre l'aviation par hasard, fait un baptême de l'air, descend de l'avion et c'est fini. Coup de foudre. À 23 ans, elle passe son brevet de pilote et là, elle enchaîne. Voltige, compétition, entraînement, personne ne l'attend. Mais elle, elle veut juste être pilote. Pas la pilote femme, non, juste pilote. En 1933, elle monte dans un engin qui s'appelle le Caudron Rafale. C'est un petit avion bleu ciel, léger, nerveux, un peu suicidaire. Et elle, elle adore. Et elle dit colle littéralement. En moins de 2 ans, Hélène explose plus de 10 records. Record féminin, oui. Record masculin, aussi. Elle dépasse même les 409 km/h, ce qui à l'époque était inimaginable. Évidemment, ça crée des frustrations. Des journaux écrivent « Une femme ne devrait pas aller si vite ». Alors Hélène, bah elle, elle appuie encore plus fort sur l'accélérateur. Et elle devient une star, une vraie. Mais en 1934, en plein entraînement, son avion s'écrase. Elle avait 26 ans. La France entière est sous le choc. Elle reçoit même des obsèques nationales. Oui, nationales. Un honneur presque jamais accordé à une femme. Puis comme souvent, le temps passe. On enchaîne les guerres, les grandes histoires, et elle, bah, elle disparaît des livres. Et pourtant, sans elle, l'aviation française n'aurait pas eu la même forme. Elle a prouvé qu'une femme pouvait piloter mieux, plus vite, plus fort que tout le monde. Elle a montré que le ciel n'appartient à personne, et surtout pas aux hommes. Hélène Boucher

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6: Jean-Paul et Morgane, ensemble, nous allons parler des tournages en lumière naturelle. C'est une thématique qui a été soufflée par Morgane ce soir.
7: Oui. Le tournage en studio, il est coutume de dire que c'est un peu, là on est vraiment Dieu, qu'on maîtrise tout. En tout cas au niveau des conditions de décor, au niveau des conditions de lumière, effectivement on peut en tout cas revenir sur tout, on peut tout faire un peu comme on veut. À partir du moment où on commence à écrire dans le script extérieur, nuit, extérieur, jour, qu'on commence à rentrer dans les questions de lumière naturelle, ça influe sur beaucoup, beaucoup de choses. Donc ça, il me semblait que ça méritait effectivement des précisions en termes de contraintes et de méthodes.
8: Alors, je pense qu'il faut d'abord parler de ce qu'on appelle la lumière naturelle et aussi de la lumière. Bon, il n'y a pas de cinéma sans lumière, comme il n'y a pas de photographie. C'est-à-dire que si ce n'est pas éclairé, la caméra ne voit rien. Donc, il faut éclairer. La lumière naturelle, c'est la lumière du jour, c'est la lumière extérieure, c'est la lumière qui vient du soleil, quel que soit le temps. Parce que si on a un soleil brillant, un très beau soleil et un ciel bleu, on a un certain type de lumière naturelle. S'il y a des nuages, c'est toujours la même source de lumière, le soleil, mais la lumière diffusée par les nuages n'est pas du tout la même. Le cinéma a débuté en extérieur, bien entendu, comme la photographie, avec cette lumière qu'on a appelée la lumière naturelle. En fin de compte, on parle aussi techniquement plus de lumière du jour, mais pour moi, la lumière naturelle, c'est plus un style de lumière. C'est un peu ce que vient de dire Morgane. La lumière naturelle, elle est à disposition. Elle est gratuite, mais elle a un désavantage pour le cinéma. C'est qu'on ne peut pas la maîtriser, c'est-à-dire qu'on est obligé de la prendre comme elle est, on ne peut pas la modifier.
6: Elle fluctue aussi.
8: Et elle n'arrête pas de fluctuer. Elle n'arrête absolument pas de fluctuer, sauf quand on a une période de canicule où là, elle ne bouge pas de la journée. On connaît tous les journées grises où pratiquement ça ne bouge pas. Mais attention, les journées grises, le niveau, la quantité de lumière peut énormément varier. Parce que nous, notre œil s'adapte. Et comme c'est une lumière très diffuse, on ne sent pas les différences. Avec le soleil et les ombres, on peut voir les fluctuations, tandis que là, on ne le sent pas. Donc, les chefs opérateurs sont très vigilants et ça nous donne presque un sixième sens

0: que la couleur de l'œil, on en voit le moins possible, mais on voit beaucoup de noir. Ça veut dire que le diaphragme est ouvert. Comme il y a peu de lumière, le cerveau ouvre le diaphragme. Et quand on est dehors en plein soleil, on voit beaucoup la couleur de l'œil et le point noir est tout petit parce que le soleil a fermé le diaphragme, notre diaphragme de notre œil.
1: On voit ça aussi beaucoup quand on regarde les yeux des chats.
0: Alors, les yeux des chats, c'est un petit peu différent. La nuit, eux, ils ont l'équivalent de, quand on monte le gain d'une caméra vidéo, nos auditeurs, la grande majorité, ont tous des appareils photo numériques, c'est l'équivalent de monter les ISO. Donc les chats ont cette particularité de pouvoir la nuit booster leur rétine, mais comme pour un appareil photo, c'est au détriment de la qualité. C'est-à-dire qu'ils ne distinguent pas, ils perdent la définition. Et on dit que le salut de la souris, parce que le chat, il la sent, mais il ne la voit pas. Il ne faut surtout pas que la souris bouge. Si elle bouge, là, il la voit tout de suite. Malgré la perte de définition, il va la sentir bouger. Voilà. Alors, pour revenir à la lumière naturelle, c'est-à-dire que la lumière naturelle vous donne l'ambiance, le niveau de lumière. Alors qu'en studio, il faut des projecteurs pour créer ce niveau d'ambiance. Mais les projecteurs, on en fait ce qu'on veut, mais c'est au détriment de temps, de moyens importants, d'un coût, d'une équipe relativement lourde et du temps d'installation. La lumière naturelle, on peut la diriger en partie. Alors on utilise beaucoup des plaques de polystyrène qui ont un très bon pouvoir réfléchissant, qui ne coûtent pas cher. Elles ont un défaut, c'est que le vent les envole. Donc, faut les mettre sur des pieds. Voilà. Il y a toujours une contrainte de toute façon. Alors, elles réfléchissent de la lumière. Et par exemple, quand on a un gros plan, un visage, on utilise l'expression déboucher le visage. Ça veut dire qu'elle renvoie une partie de la lumière, mais sur une distance courte et sur une petite surface. Et là, ça rééclaircit le visage, mais en termes de photographie. Et le regard aussi, les yeux. Notamment, Louis de Funès avait des yeux bleus et les chefs opérateurs savaient qu'il était très soucieux de ses yeux bleus. Et dans les années 30-40, il y avait un opérateur qui s'appelait James Wong Ho, qui était d'origine chinoise. Et entre autres, quand il a débuté, au temps du muet, il avait un essai à faire sur Greta Garbo, qui, elle, avait des yeux très clairs. Déjà, il tremblait à l'idée d'éclairer Greta Garbo. Il n'a pas dormi de la nuit, il a passé la nuit sur le studio pour savoir comment il allait faire pour faire ressortir ses yeux clairs. Et il a eu l'idée de le faire tenturer de noir, puisqu'on était en noir et blanc, et donc que le noir allait faire ressortir les yeux clairs de Greta Garbo. C'est toute la magie du cinéma, ça.
1: Quand on tourne en lumière naturelle, est-ce qu'on se rapproche plus d'une certaine authenticité de l'image ?
0: La lumière naturelle, est-ce qu'elle peut faire plus naturelle ? Ça va plus loin que ça, ça va au niveau de la création de l'image d'un film. Alors, la lumière naturelle peut se travailler, de la manière dont je l'ai dit, pour rattraper les visages, parce que là, c'est plus pour les gros plans. Quand on est sur les plans larges, on peut aussi travailler sur l'heure à laquelle on travaille, l'angle par rapport au soleil, l'axe de prise de vue par rapport à l'attaque du soleil, la saison. Par contre, il y a des films où ça devait se tourner à l'aube ou au crépuscule, parce que même en noir et blanc, la lumière n'est pas la même. Eh bien, on faisait la scène sur plusieurs jours à cette heure-là. C'est une contrainte, mais c'est aussi une démarche de création.
2: Je me souviens du deuxième, je crois, film de Terrence Malick qui s'appelle Les Moissons du Ciel,
0: oui.
2: Qui a la réputation d'avoir beaucoup été tourné à ce qu'on appelle l'heure magique, effectivement.
0: Oui, The Magic Hour, qui est le crépuscule.
2: Voilà, et Malick tenait vraiment à ce que l'essentiel de la couleur du film, de la lumière du film, soit à cette heure-là. Et du coup, effectivement, il faut pouvoir imposer ça économiquement après. Mais en termes de tournage, ils ont beaucoup, beaucoup tourné uniquement à ce moment-là. Quoi.
0: Oui, donc,
2: c'est aussi
0: voilà.
2: Une concentration, parce que ça ne dure pas longtemps. Enfin, c'est...
0: Non, il faut être sur le coup.
2: Quoi.
0: Moi, je dirais qu'il n'y a pas d'éclairage naturel. C'est-à-dire qu'une lumière extérieure, ça peut se filtrer aussi. On peut créer une dominante colorée. Voilà. Donc, je pense qu'il y a toujours l'intervention du chef opérateur. Ou s'il n'intervient pas, c'est un choix de ne pas intervenir. C'est-à-dire s'il fait juste la quantité de lumière, juste le minimum requis pour avoir une image correcte. Par contre, en éclairage studio intérieur, on peut faire de la lumière naturelle aussi. On peut créer un éclairage naturel. Et c'est là où moi, je suis un peu en balance sur la lumière naturelle. Et alors, c'est pour ça que nous, les opérateurs, on parle plutôt de la lumière du jour pour la lumière extérieure. Pour nous, la lumière naturelle, c'est plus un style. Mais je pense qu'on peut le créer autant en studio, même avec des axes de lumière totalement faux. Mais au résultat final, ça peut être juste... par rapport au ton du film, par rapport au choix de mise en scène, si c'est un film d'époque, si c'est un film... voilà. Mais c'est là où toute la j'en viens encore à la magie du cinéma.
1: Merci beaucoup Jean-Paul et Morgane d'être venus nous parler de la lumière naturelle.

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3: Bonsoir les auditrices, bonsoir les auditeurs. On se retrouve sur les ondes de Radio Campus Bordeaux pour Passage, un passage un peu hors série puisque vous retrouverez vos quotidiennes de manière régulière plus tard dans ce mois de septembre à partir du 28. Vous retrouverez toutes vos émissions, toutes les chroniques que vous aviez l'habitude d'écouter et plein de nouvelles. Mais en attendant, il y a de nombreuses interviews qui vous attendent de manière irrégulière en ce mois de septembre. Et on commence par une interview culturelle. C'est parti.
2: Musique.
3: On va parler musique d'un super festival qui s'annonce bientôt à côté de Bordeaux, à Blaye. Ça s'appelle le festival Les Ondes Rurales. C'est Samuel Payet qui est là pour nous en parler. Salut Samuel.
4: Salut Léo, merci pour l'invitation.
3: Mais je t'en prie, c'est un plaisir. C'est une des premières interviews qu'on fait de l'année. Nous aussi, on doit se remettre dans le bain. Et puis pour vous, c'est le rush. Hein. Vous devez courir partout pour l'organisation.
4: C'est un peu ça, ouais.
3: Ouais, voilà, pour résumer. Hein. Mais tout le monde court partout, j'ai l'impression. Tant mieux, on va dire. Donc, Les Ondes Rurales, comme on l'a dit, c'est un festival qui s'annonce, sera le 11 et le 12 septembre à la Citadelle de Blaye. Donc, un très bel environnement.
4: Un lieu classé, tout à fait, qui nous est prêté gracieusement par la mairie de Blaye. Donc, voilà, un petit rêve qui se concrétise, on va dire, depuis plusieurs années où on souhaitait faire quelque chose dans ce lieu emblématique. Donc, on est très content de pouvoir investir cette belle citadelle.
3: Les Ondes Rurales, c'est un festival autour de la culture dub, reggae et électro. C'est pas la première édition.
4: C'est pas la première édition, effectivement. On avait déjà fait quelque chose sous ce nom à la Ruscan en 2018. Voilà, donc en tout cas, on avait toujours cette idée de faire quelque chose d'assez unique et en son genre, en tout cas dans ce style-là, reggae, dub, électro, comme tu l'as dit, dans cette citadelle. Donc voilà, c'est un peu la renaissance, on va dire, le phénix des ondes rurales qui arrive en tout cas ce week-end à la citadelle.
3: Alors en plus c'était en mai avant le festival.
4: C'est ça,
3: c'est en septembre.
4: Voilà, on va dire un petit festival de rentrée sympa histoire de se mettre un petit peu dans l'ambiance quoi.
3: Voilà, comme ça il n'y a pas que le retour à l'école, de l'activité, il y a aussi toute la culture qui explose en septembre et c'est tant mieux. On va en parler de ce festival, de la programmation qui nous attend aussi. Il y a plein d'artistes à découvrir et puis plein de choses autour de la scène. Mais avant toute chose, c'est un festival qui est porté par l'association Move Up. Est-ce que tu peux nous en parler de cet asso?
4: Bien sûr. Alors Move Up, on a décidé de créer cette association avec des amis en 2015. L'idée, c'était de faire donc la promotion d'artistes, voilà, qui avaient besoin d'un support, on va dire, un peu administratif pour pouvoir se produire et organiser des tournées, etc. Donc on tablait un petit peu là-dessus pour créer Move Up. Et puis on avait toute cette partie aussi organisation d'événements pour faire bouger un petit peu le Nord Gironde, donc que ce soit dans le Blayais ou on va dire entre Saint-André de Cubzac et Blaye. Voilà, donc l'idée c'était de dynamiser un petit peu ce territoire autour d'une culture qui nous est chère, donc la culture reggae, dub et électro. Voilà, maintenant, aujourd'hui, qu'on a rajouté à notre arc.
3: Et quels artistes font partie de l'association, lesquels vous accompagnez et lesquels font partie de l'aventure?
4: Alors il y a toujours évidemment nos amis Twenty et Doogie qui ont été donc des artistes qu'on a accompagnés, on va dire, dans les débuts pour promouvoir un petit peu leur talent quand même, parce que c'est des artistes très talentueux, il faut le dire. Voilà, c'est des artistes qui étaient dans Move Up depuis le début et qui continuent à l'être et à nous soutenir pour toutes les choses dans lesquelles on se lance.

0: réveiller un petit peu cette culture qu'on avait toujours envie de promouvoir dans le Nord Gironde. Donc réveiller un peu cet événement Les Ondes Rurales qui avait été créé à la Ruscade et qui maintenant sera, je l'espère en tout cas, amené à revenir tous les ans dans la citadelle de Blaye. En tout cas, c'est plutôt bien parti.
1: Ok, donc d'où l'image du phénix.
0: Exactement.
1: Tu l'as dit, Samuel, vous êtes tous des bénévoles dans cet asso.
0: Oui.
1: Vous organisez des événements. Est-ce que c'est votre métier à côté? Est-ce que vous êtes dans ce milieu ou pas du tout?
0: Non, du tout. On a des agriculteurs, des paysagistes, des gens qui travaillent dans le vin.
1: Ok, voilà, c'est vraiment tout.
0: Voilà, c'est vraiment assez varié. En tout cas, nous, ce qu'on aime, c'est vraiment, voir un petit peu le sourire des gens quand on arrive à la finalité de cet événement et du coup, surtout que ce soit une réussite, avant tout, une réussite pour nous, mais aussi une réussite pour les festivaliers.
1: Comment est-ce que vous fonctionnez en tant qu'asso et comment est-ce qu'on peut vous rejoindre? Est-ce qu'on peut devenir bénévole?
0: On peut devenir bénévole, bien sûr. Il suffit d'aller, alors que ce soit de contacter Move Up sur les réseaux ou de contacter directement Les Ondes Rurales sur Facebook ou sur Instagram. En tout cas, on a toujours besoin de mains, on a toujours besoin de bénévoles. Et s'il y a des gens qui souhaitent s'investir, que ce soit dans le bureau de Move Up à l'année, c'est avec grand plaisir. On fonctionne en collégial avec Move Up, donc c'est ça qui permet pour nous d'avoir vraiment une plus grosse implication dans toutes les décisions qu'on prend. Donc c'est assez intéressant de fonctionner en tout cas de cette manière-là. Et on attend des gens motivés qui viennent rejoindre l'aventure, bien sûr.
1: Donc pour vous trouver sur les réseaux, c'est MoveUp33 parce qu'il y a pas mal de MoveUp, de Moving Up, des Move sans E.
0: C'est vrai qu'on n'est pas les seuls à jouer un petit peu avec ce nom-là. En tout cas, c'est alors juste MoveUp, voilà, MoveUp33. En tout cas, le logo est assez facilement reconnaissable. Il y a marqué Move Up avec des petites mains dessous qui lèvent sur un fond noir, donc je pense que ce sera assez facile à trouver. Venez nombreux, en tout cas ceux qui souhaitent rejoindre l'aventure, c'est avec grand plaisir.
1: Toi, Samuel, tu fais quoi dans Move Up?
0: Alors je m'occupe de la presse, presse, radio, et puis après on est dans le bureau avec, on est quatre, on va dire, dans le noyau dur du bureau de Move Up, et après il y a toute cette coordination entre les institutions, la presse, éventuellement aussi aller chercher des subventions, parce que on a des partenaires quand même qui nous suivent, notamment le Crédit Mutuel du Sud-Ouest, qui nous finance notamment tous les Eco-Cup cette année, donc je remercie aussi la mairie de Blaye, avec qui il faut entretenir des réunions. Il y a toute cette démarche là aujourd'hui aussi à gérer avec la gendarmerie, les pompiers, pour avoir un site facile d'accès, puis avec les aléas climatiques qu'on a eu dernièrement, il faut quand même avoir des dossiers de sécurité qui soit assez bien ficelée. Ouais. Donc, moi je m'occupe un petit peu de toute cette relation, que ce soit, on va dire, bon enfant, un peu funky, mais sérieux.
1: Donc, Les Ondes Rurales, ce sera la Citadelle de Blaye les 11 et 12 septembre prochains. On en a un petit peu parlé de ce festival, mais on va maintenant en parler en détail. Donc, il est question de culture dub, reggae et électro. Est-ce que tu peux nous parler de l'objectif et des valeurs que porte ce festival et qui nous attend bientôt?
0: Alors l'objectif, on va dire, principal, c'est de faire la promotion de cet univers un peu sound system. Je fais partie du coup du No Rules Hi-Fi qui sera présent donc le vendredi et le samedi soir sur le festival avec mes deux acolytes Pierre et Mathias. Voilà, on a monté ce sound system il y a un an maintenant parce que ça faisait un petit moment qu'on baigne dans le milieu dub et on s'est dit nous aussi on a envie de diffuser cette bonne vibe un petit peu à tout le monde. Et donc on s'est dit l'idée elle est quand même là depuis longtemps, de faire un festival dans les coins, surtout à Blaye, où on est du côté de Car, Berson, etc. Donc c'est dans la continuité. Cet univers, il est là, c'est l'univers dub, l'univers sound system et l'univers un petit peu électro. C'est pour ça qu'on s'est appelé No Rules, du coup, No Rules Hi-Fi, parce que on n'avait pas envie de se limiter qu'au dub aussi, okay. Parce qu'on aime beaucoup l'électro. Donc, il y aura un petit peu de tout.
1: Qu'est-ce qui caractérise ces univers et puis leur union à travers ce festival? Est-ce que déjà l'univers du dub, du reggae et de l'électro sont éloignés les uns des autres?
0: Non, je pense que c'est quand même pour beaucoup de gens qu'on a rencontrés dans le milieu dub, c'est aussi des gens qui aiment aussi la techno, qui ont un esprit assez ouvert quand même dans tous les cas. Le dub, c'est le descendant, c'est le reggae, et puis après ligne de dub bien électronique comme le Stepa, etc. Il y a beaucoup un univers électro aussi qui est derrière. Donc je pense que tout est lié et aujourd'hui c'est quelque chose qui c'est une musique en tout cas qui va fédérer, qui va rassembler les gens. Donc je pense que

0: que c'est assez cohérent en tout cas.
1: Est-ce qu'on peut voir la prog ensemble?
0: On peut, bien sûr.
1: Voilà.
0: Avec plaisir. Je te propose qu'on commence par le vendredi.
1: Ah bah, du coup. C'est un bon début.
0: Voilà, en fait, on ouvrira le festival à 18h avec donc des artistes qui commenceront à se produire. Donc ce sera de 18h30 à 2h. Donc il y aura deux scènes, voilà. Donc une première scène qui accueillera donc moi et mes amis avec No Rules Hi-Fi. On aura comme artiste du coup Root Zombie qui sont un petit peu la on va dire notre tête d'affiche avec 20 également les Root Zombie voilà qui ont fait notamment toutes les premières parties de la tournée de la petite fumée l'année dernière. Donc voilà une
1: okay, ouais.
0: Une belle de beaux artistes voilà qui nous suivent aussi depuis longtemps et qu'on les suit aussi depuis longtemps. Donc voilà, c'est un mélange dub, bass music, bien gras comme on aime. Ensuite, il y aura Dougie avec, enfin voilà, c'est reggae, raga à la française, avec qui lui, donc du coup, est du coin de la région bordelaise et qui commence à bien s'élever au niveau national. Et donc on aura notre deuxième scène avec Acetone Sound System. Acetone, big up à Rémi d'ailleurs, voilà, qui est un activiste du dub sur Berson, qui organise notamment quelque chose le samedi 24 octobre à Berson, mais j'en parlerai peut-être plus tard. Voilà, Rémi de Acetone Sound System et donc qui lui jouera aussi en live voilà ses Scud et qui accueillera comme artiste Epso voilà qu'on ne nomme plus sur Bordeaux parce que voilà elle est quand même activiste de la techno sur Bordeaux depuis un long moment notamment avec les Girls in the Mix et on aura Nightek aussi qui est le frère de Rémi mais qui lui est branché dans la techno qui nous fera un live plutôt mental techno donc sur cette belle sono du Acetone Sound System. Donc voilà pour le vendredi en tout cas.
1: Ok, c'est déjà pas mal et c'est que le début.
0: Voilà, c'est quelque chose d'assez varié. Et on a décidé donc pour le samedi après-midi de faire quelque chose en tout cas pour les familles du Blayais ou des environnements, de faire quelque chose de 14h à 18h15 avec donc tournoi de palais. Il y aura des jeux gonflables pour les enfants, des jeux en bois, des courses de brouettes.
1: Voilà. Ah, j'avais une question sur la course de brouettes. Est-ce que ce sont des brouettes l'outil ou est-ce que c'est la brouette en duo où il y en a un qui fait la brouette?
0: C'est l'outil.
1: Ok, c'est bien quand même. C'est une question importante.
0: Mais tu soulèves quelque chose de pas mal parce que j'avais pas pensé à l'autre option. Et en vrai, si on est en cours de brouette, ça peut être pas mal. Quelque chose d'assez funky où finalement on va retrouver un petit peu les gens qui seront là pour le festival, mais aussi on va retrouver les familles, voilà, des alentours en tout cas du festival. Quelque chose d'assez fédérateur où on pourra tous se retrouver et qui sera sonorisé par le No Rules Hi-Fi avec Una Crew qui sera là et le Youth Collective qui viennent de Bretagne, pardon. Donc un univers un petit peu vraiment roots à l'ancienne, reggae. Voilà, un univers vraiment qui leur est propre. Quelque chose d'assez tranquille pour en tout cas pour l'après-midi du samedi.
1: Ok.
0: Voilà. Et cet après-midi-là est à prix libre. Alors le samedi soir, on aura donc ça sera ouvert à partir de 19h jusqu'à 3h du matin. Donc on aura toujours l'équipe des No Rules Hi-Fi en tout cas pour la première scène et on accueillera le Kaya Natural Sound System pour la deuxième scène. Je pense que voilà les aficionados du dub bordelais connaissent Kaya qui est un activiste voilà du dub bordelais depuis maintenant une quinzaine voire presque même 20 ans ici dans les coins. Donc voilà, lui il accueillera sur sa sono Mathilda Donna. Voilà, c'est du roots local, voilà, quelque chose qui diffuse vraiment de la good vibes comme elle sait le dire en tout cas. Et on terminera donc cette soirée avec Tribalizer avec MC Brahms, plutôt un duo drum and bass avec du MC. Donc ça va être okay. Quelque chose vraiment formation de système toujours, donc vraiment terre à terre, mais vraiment quelque chose de un petit peu d'unique quand même. Et toujours avec nos rules, on aura les Youth Collective qui continueront un petit peu d'animer aussi la soirée sur l'autre scène, sur la sono du No Rules Hi-Fi, et avec 20 également, qui est voilà la scène raga dub bordelais. Enfin, voilà, 20 c'est un artiste parisien, mais qui a vécu longtemps dans la communauté bordelaise. Je pense que pas mal de gens le connaissent en tout cas, voilà, notamment avec des collaborations avec Kanka ou avec plein d'autres artistes assez connus.
1: Qui revient aux racines, ses roots, quoi.
0: Voilà.
1: Voilà.
0: C'est ça.
1: Jusqu'au bout.
0: Jusqu'au bout des ongles.
1: Alors, c'est une programmation vraiment très riche qui nous attend pour les ondes rurales. On le redit, c'est le 11 et 12 septembre prochain. Toi, Samuel, c'est quel moment que t'attends à titre personnel que tu veux pas louper dans cette prog?
0: C'est une bonne question. En vrai, c'est les routes zombies, parce que les routes zombies, voilà, ça fait un petit moment que... Bon, c'est les copains, mais ils ont pas mal été sur des grosses tournées, et j'ai vraiment hâte de voir, en tout cas, je les ai pas revus depuis qu'ils ont sorti leur dernier album, notamment avec leur EP, leur son Résistance, voilà, qui est vraiment excellent. Donc j'ai vraiment envie de voir un petit peu ce que ça donne, là, sur une scène système à l'ancienne, voilà, ça c'est mon petit kiff du, ce sera mon petit kiff du week-end.
1: Donc vendredi et samedi, il y a plein d'animations, de concerts. S'il y a deux scènes, au niveau de la taille du festival, qu'est-ce que ça donne pour avoir un ordre d'idée?
0: Alors ça se passe dans les douves de la Citadelle. Pour ceux qui sont éventuellement allés voir les Tanins Electro et The Avenir qui étaient pendant l'été à Blaye, voilà, c'est le même site, un peu plus à taille humaine.
1: Okay.
0: Voilà, en tout cas, il y a 3500 mètres carrés de dance floor, donc je pense que les gens vont pas se marcher dessus.
1: Okay. Il y a de quoi danser. Super.
0: Voilà, on proposera aussi pas mal de stands avec de l'artisanat, des bijoux, des fringues, du seconde main. Il y aura vraiment quelque chose de très... Il y aura des massages, il y aura de la réflexologie, il y aura des petits stands de bonbons, des stands... Enfin voilà, ça va être assez varié. Et une buvette avec des produits locaux, enfin voilà, du vin et de la bière locale. Et une restauration locale également, végé ou non végé. Voilà, il y en aura pour tous les goûts en tout cas.
1: Il y a tout en fait.
0: Il y a tout.
1: Aux ondes rurales, il y a vraiment tout. c'est familial, c'est pour les curieux, pour les aficionados, c'est pour tout le monde. Quoi.
0: Exactement.
1: Donc, c'est en plein air.
0: Tout à fait, c'est en plein air. On prie pour qu'il fasse très beau, mais de toute façon il va faire beau, donc la question ne se pose pas.
1: Voilà, de toute façon il va faire beau, on espère pas trop chaud, mais un peu chaud quand même, parce que c'est encore l'été. Mais on espère que c'est l'été normal,
0: voilà.
1: S'il vous plaît.
0: Si on peut dire.
1: Et donc tu l'avais dit, le samedi après-midi avec les jeux gonflables en bois, etc., les activités, ça c'est prix libre, donc on donne ce qu'on veut.
0: C'est ça, pour le samedi après-midi, en tout cas de 14h à 18h15, c'est prix libre. Bien entendu, ceux qui ont l'accès festival pourront rentrer avec leur passe de jour, mais sinon, évidemment, voilà, cet accès là, le samedi après-midi est en prix libre.
1: Et pour les concerts, donc le vendredi et le samedi, il y a en effet un pass festival.
0: Voilà, il y a la billetterie qui est en ligne maintenant depuis un petit moment sur Hello Asso. Donc n'hésitez pas à faire un petit tour, il y a toute la programmation qui est détaillée, etc. Et puis donc il y a notre pass de jour qui est à 20€ en pré-vente. Et sinon c'est 12€ par soir, donc 12€ soit le vendredi, soit le samedi. Donc voilà, on essaye de réserver des tarifs quand même assez abordables. Voilà, 20€ pour un festival de deux jours aujourd'hui, je pense
1: que rien du tout.
0: On en voit plus beaucoup. Et on essaye de garder un petit peu cette âme-là justement, et de proposer des tarifs assez accessibles. Et pour ceux qui souhaitent et rester dormir, on a privatisé le camping municipal qui se trouve dans la citadelle.
1: Ah,
0: donc ceux qui veulent se poser en tente auront un emplacement dans le camping municipal avec tout ce qui est sanitaire, douche, etc. Moyennant 5€ par soir ou 10€ pour les deux soirs.
1: Blaye, c'est pas très loin de Bordeaux, c'est quoi? C'est 40 minutes?
0: On est à 40 minutes de Bordeaux. Voilà. Voilà, ceux qui veulent venir en bus peuvent venir en bus de Bordeaux, parce qu'avec les lignes Transgironde,
1: ouais, c'est ça.
0: On peut faire de la Butinière Blaye sans problème. Voilà, on peut venir en train jusqu'à Saint-André aussi, et puis venir en bus après de Saint-André jusqu'à Blaye. C'est assez bien desservi, il y a des horaires assez souvent, et puis maintenant que c'est la rentrée, du coup il y aura encore plus d'horaires. Donc même le dimanche pour rentrer.
1: Bon bah voilà, super.
0: Voilà. Donc en tout cas, les festivaliers de Bordeaux, n'hésitez pas, il y a vraiment ceux qui n'ont pas de moyens de locomotion ou qui préfèrent venir en transport en commun, en tout cas il y a tout ce qu'il faut pour vous accueillir.
1: Voilà, et puis pourquoi pas le covoiturage également.
0: Et le covoiturage, bien entendu.
1: Samuel, au niveau des ondes rurales, tu as parlé de sécurité tout à l'heure, est-ce que tu as des petites recommandations? Par exemple, est-ce qu'on aura le droit de fumer sur le festival? Je sais qu'il y a un festival qui s'est tenu il n'y a pas longtemps.
0: Rock en scène.
1: C'est Rock en scène, voilà. Ils ont interdit la cigarette et la cigarette électronique, mais pour des raisons évidentes, parce qu'avec les incendies qu'on a eus, pas de feu, pas de cigarette. Qu'est-ce que ça donne pour les ondes rurales?
0: Alors, il n'y a pas de restriction au niveau de la cigarette. Voilà, dans tous les cas, c'est de respecter le site. Au maximum, privilégier les cendriers de poche, privilégier les poubelles, etc. Nous, on disposera des cendriers un petit peu partout dans le site. Voilà, on a mis en place aussi, vis-à-vis des pompiers, il y aura des réserves d'eau. En tout cas, si jamais, voilà. Mmh. En tout cas, il vaut mieux prévenir que guérir. À l'entrée du festival, il y aura des points d'eau un petit peu partout dans le festival également. Voilà, l'eau sera à disposition, l'eau ne sera pas payante. Donc okay. En tout cas, très voilà, bien, si oui, l'eau devrait être un bien commun, on doit se le dire, il faut y faire attention, mais en tout cas, elle sera gratuite sur le festival.
1: Voilà, donc on fait très attention avec ces cigarettes. Voilà. On les met dans des cendriers parce que ça se passe dans les douves de la citadelle, mais les douves, elles sont vidées. Hein. Donc voilà, c'est de l'herbe sèche par terre.
0: C'est de l'herbe
1: on
0: sèche.
1: Précise.
0: Ce fut des douves, mais il y a très très longtemps.
1: Il y a très longtemps. Aujourd'hui, il y a des super festivals comme voilà. Les Ondes Rurales, les 11 et 12 septembre. Qu'est-ce qu'on peut rajouter sur tout ça, Samuel?
0: Qu'est-ce qu'on peut rajouter?
1: Où est-ce qu'on peut retrouver tiens, les infos, la programmation pour pouvoir les consulter tranquillement?
0: Alors il y a les réseaux sociaux, les Ondes Rurales, que ce soit sur Instagram ou sur Facebook. Voilà, on a un petit jeu concours qu'on a mis en place depuis hier soir pour gagner des places. Dans tous les cas, n'hésitez pas à nous envoyer des messages si vous avez des questions. N'hésitez pas à nous écrire si vous avez envie de faire partie de l'aventure des Ondes Rurales. En tout cas, voilà, c'est un très grand plaisir de pouvoir faire émerger ce lieu et faire découvrir la citadelle de Blaye à ceux qui ne connaîtraient pas. En tout cas, c'est un lieu d'exception, un lieu classé où on est très fiers de pouvoir vous présenter un événement de qualité dans le style reggae, dub et électro.
1: Merci beaucoup Samuel. Est-ce que vous avez aussi d'autres événements à venir et à guetter tout au long de l'année?
0: Alors évidemment, là je pense à mon ami Rémi qui vient de Berson du coup, qui a lancé la Bersub. Voilà, donc à la Bersub vous pourrez retrouver donc Acetone Sound System. Ça sera le 24 octobre par l'asso Infraculture qui accueillera donc Kaya Natural Sound System aussi également et Ja Militant. Voilà, donc un événement à ne pas louper, aussi le 24 octobre à Berson.
1: Super, merci beaucoup Samuel. Move up, et puis on vous retrouve aux Ondes Rurales les 11 et 12 septembre à la citadelle de Blaye. On vous souhaite un super festival et à bientôt.
0: Merci beaucoup, à bientôt, merci encore Léo.
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6: Bonjour et soyez les bienvenus dans Rien à dire, mon émission, mon podcast, dans lequel de bienvenue il sera justement question aujourd'hui, puisqu'on va consacrer l'entièreté de l'émission au musicien parisien Manuel Bienvenu.

0: j'ai découvert l'existence de Manuel Bienvenu par les bonnes grâces de mon ami Terrain Hostile, à l'époque où il tenait son label et recevait beaucoup de disques. Il est assez difficile de définir en quelques mots la musique de Manuel Bienvenu. J'ai demandé d'ailleurs au même Terrain Hostile de pondre quelques phrases que je pourrais lire ici en guise de présentation. Son texte était tellement incompréhensible que j'ai décidé de vous l'épargner, mais c'était là la démonstration du fait que sa musique n'est pas aisément descriptible. Tout juste pourra-t-on dire, sans trop risquer de se tromper, que la musique de Manuel Bienvenu est ambitieuse. Ambitieuse harmoniquement, rythmiquement et structurellement. Si vous êtes des fidèles auditeurs de l'émission, vous allez peut-être vous dire qu'on est assez loin des petites douceurs pop que j'affectionne habituellement sur cette antenne. Alors oui, vous avez en partie raison, mais il y a un morceau sur l'album Amanuma sorti en 2015 qui m'a immédiatement attiré. Il s'appelle Café Gitane, j'ai tout de suite adoré ce morceau. La première fois que je l'ai entendu, j'étais en train de courir et j'ai été contraint de m'arrêter tant le suspense de ce morceau est suffocant.
1: Tu as tout de suite aimé ce café. En entrant, tu n'avais pas remarqué que c'était un café français. Était-ce un hasard que, dans tes dérives new-yorkaises, tu trouves l'atmosphère propice au repos dans un café français ? Les proprios, eux, la France, ils en avaient gros sur la patate. Pas moyen d'y vivre, d'y entreprendre. Au moins, l'Amérique, c'est l'Amérique. Un truc épatant. Le pays de l'argent, du business. Tu étais donc là, à Manhattan, au Café Gitane, avec la France qui t'était tombée dessus, assis dans la salle entièrement décorée de gitanes copiées ou inspirées de celles du paquet de clopes de la CIA. Variation sur un modèle unique, gitane en boîte d'allumettes, en affiche, en vinyle, en peinture, en céramique, mais d'autres femmes aussi. À une table voisine, une jeune fille dont la beauté te paraît évidente, émouvante. Les cheveux courts, un petit air de jeans et béac dans À bout de souffle, tu la regardes de temps en temps et puis de plus en plus, cherchant le moyen d'engager la conversation. L'occasion attendue se produit lors d'un mouvement de table d'ampleur que ton propre déplacement peut faciliter et qui t'amène à t'asseoir juste à côté d'elle, l'air de rien, bien joué. Elle était accompagnée par des copines, mais maintenant elle est seule. Elle écrit et dessine dans un cahier comme tu le fais toi-même. Voilà qui fait une merveilleuse entrée en matière. C'est que toi aussi, tu es arrivé à ton carnet de notes ostensiblement posé sur la table. Bientôt, tu lui montres quelques croquis, des slogans recopiés sur les murs, des poèmes, des notes, qu'importe. Surtout, tu parles avec elle et elle se laisse entraîner par la conversation. Elle se laisse même aller, semble-t-il, à un certain bien-être. Elle t'explique qu'elle vient de Auckland, en Nouvelle-Zélande, qu'elle est arrivée il y a peu de temps à Manhattan pour suivre les cours d'une école de dessin, des beaux-arts et de toutes ces choses graphiques. Elle te montre son carnet rempli de dessins et d'esquisses bien campées. Lui tend ton carnet et lui demande d'y dessiner la salle du bar. Elle accepte. Elle trace d'un trait sûr une image ligne claire en noir et blanc. En échange, tu écris un poème sur son carnet. Tu lui offres un verre qu'elle accepte volontiers et vous parlez encore et encore jusqu'au moment où elle décide de s'en aller. Mais en partant, elle fait quelque chose qui t'étonne et t'éblouit. Elle sort une carte de visite à son nom sur laquelle elle ajoute au dos son numéro de téléphone at Scott 941 95 58. Elle part, rayonnante de blondeur dans le soleil de l'après-midi finissante. Depuis Mott Street, à la porte du Café Gitane, il faut imaginer l'Empire State Building qui se dresse orangé ou mauve suivant l'éclairage du couchant. Fière de sa masse de plus célèbre building du monde. Tu la regardes s'en aller, rayonnante de blondeur sur le pavement de Mott Street. Tu es heureux, la vie est belle à Manhattan. C'est vrai, les gens parlent plus facilement, ils sont plus souriants qu'à Paris. La preuve, tu rencontres cette belle fille, raffinée, impec. Tu fait sa connaissance et elle te propose de la revoir puisqu'elle te laisse son numéro de téléphone. C'est aussi simple que ça. Tu es soulevé de bonheur. Et pour un peu, tu achèterais un plan de la ville d'Auckland pour savoir où habitent tes futurs beaux-parents. Tu attends le lendemain, en fin de journée, des lettres d'essence minimales pour appeler Kirsten. Tout tremblant d'excitation, tu composes son numéro de téléphone, le fameux 941-95-58. Une voix d'homme te répond. C'est sûrement Scott. Finalement, tu n'y avais pas fait tellement attention au at Scott qui accompagnait le sésame téléphonique. Hello, I would like to speak to Kirsty. Le mec t'est conduit à peine poli. She's not there. Kirsty, elle est pas là, mon pote, non. Et elle sera pas trop là ces temps-ci, alors inutile d'insister. Tu te dis que tu es tombé à un mauvais moment, que Kirsty doit être en cours dans son école des beaux-arts ou en goguette. À moins qu'il n'y ait quelques problèmes au 941-95-58. Le passage d'une mauvaise onde, peut-être. Bon, tu rappelleras demain. Et c'est elle qui décrochera directement, c'est sûr. Et pas ce cerbère téléphonique. Oh, Kirsty, my sweet Kirsty. Délicieuse enfant surgit du néant et par lui aussitôt avalée. Reviens, Kirsty. Le lendemain, mais à une heure suffisamment différente de celle du premier jour, tu rappelles. Personne ne décroche. Et encore le jour suivant, le matin, puis le soir. Et là, encore, c'est Scott qui répond, ce putain d'Écossais. Cette fois, il n'est pas aimable du tout. Il demande que tu cesses immédiatement ce harcèlement indécent. Il n'a jamais vu ou entendu un type aussi ignorant des codes new-yorkais, c'est-à-dire des codes du monde. À New York, si on te donne un numéro de téléphone, c'est pour faire bonne impression, paraître cool. Mais sans mention plus claire, ce n'est certainement pas pour rappeler, et qui plus est tous les jours. Alors, goodbye, mon pote. Et tu raccroches. La haine te monte à la gorge. Une haine furieuse. Une haine de folie à fumer 20 cigarettes de suite. Une haine dévastatrice contre cette fille qui a joué avec toi au jeu de la séduction et qui, une fois que tu as disparu, engloutie dans la grosse pomme, ne veut même plus te parler au téléphone. Bref, qui t'envoie paître, va au diable, Frenchie. La leçon est rude. D'autant plus rude que la fille, ravissante. À Paris, personne, et surtout aucune fille, n'aurait donné son numéro de téléphone comme ça à la première rencontre sans souhaiter revoir la personne concernée. À New York, si. C'est aussi ta découverte de l'Amérique. Les filles de l'Amérique. Et bien plus tard, la lecture de Stephen Vincenzi ne t'a pas plus menti. C'est exactement le genre d'anecdote qu'il raconte sur les wasps canadiennes. Au retour de New York, sur le dos d'un ticket de caisse, tu retrouves d'autres coordonnées. Caroline, 987-09-29. Tu t'en rappelles maintenant. C'était la sino-américaine que tu avais rencontrée juste à ton arrivée dans le bus qui reliait l'aéroport Kennedy à Manhattan, Grand Central, 40 minutes. Et va savoir pourquoi, tu avais oublié là ses coordonnées.

0: consent. Tu aurais mieux fait de téléphoner à cette Caroline.
1: C'était Café Gitane, musique de Manuel Bienvenu, mais texte écrit et lu par l'écrivain Stéphane Rosière, ce que j'ignorais la première fois que je l'ai entendu. Je vous propose d'écouter un peu Manuel Bienvenu nous parler de cette chanson.
2: Je me suis dit, sur chaque disque que j'allais faire, ce serait bien d'avoir un morceau comme ça qui sorte complètement du contexte plus anglo-saxon, plus pop, de mes propres morceaux, de mes morceaux en solo, disons. Et d'avoir cette ouverture, parce que j'aimais bien qu'il y ait la langue française que j'aime beaucoup, mais je sais pas du tout chanter en français, quoi. Cette fois, je lui ai proposé une basse, une batterie et des instruments déjà, enfin, quelque chose donc de plus musical. Et il a lu le texte sur cette fois sur la musique. La basse batterie est reprise d'un autre morceau qui est sur le même album, mais en partant un peu plus tard, c'est-à-dire qu'on est déjà dans l'accélération tout de suite, et on va jusqu'au bout de l'accélération. Et puis j'ai rajouté aussi des instruments qui emmenaient dans une autre direction. À part la basse et la batterie, l'instrumentation est complètement différente, donc ça emmène dans un autre monde. Mais il fait exactement ce que fait un bon musicien avec son texte. C'est ça qui m'a scotché. C'est complètement spontané chez lui. Il y a vraiment quelque chose, il y a une musique dans son écriture, à la limite entre une forme d'humour, une forme de poésie sous-jacente et parfois qu'il arrive à garder même dans une grande banalité de certaines narrations.
1: Merci à Manuel d'avoir pris quelques minutes pour me répondre, mais on n'aurait pas vraiment fait le tour de la question sans écouter aussi l'auteur du texte, Stéphane Rosière. J'ai notamment une question bien précise pour lui.
3: Je lui ai proposé Café Gitane en me disant, là, il y a une petite histoire, c'est rigolo, ça pourrait convenir. En fait, j'ai dû un petit peu transformer le texte en fonction aussi du flow, de la rythmique, pas beaucoup, mais j'ai fait quelques modifications.
1: Une question qui me brûle les lèvres depuis le début, est-ce que c'est quelque chose qui, de près ou de loin, est du vécu ou c'est une imagination totale?
3: Mais c'est du vécu.
1: Et dans quelle proportion?
3: À peu près 100%. Tout est vrai. C'est de l'autofiction. Tout est vrai et je retrouve à la fin un ticket une carte de visite, ouais, dans mon dictionnaire avec le numéro de Caroline, une sino-américaine. Et c'était vrai aussi, tout est vrai. Il n'y a rien d'inventé.
1: Merci à Stéphane également. Sachez que j'ai, il y a quelque temps, lors d'un voyage à New York, parcouru la fameuse Mott Street à la recherche du Café Gitane. Hélas, je crois qu'il n'existe plus. En tout cas, plus ici, plus sous cette forme. Son souvenir demeurera éternellement grâce à cette chanson. Manuel Bienvenu sort justement un nouvel album en ce mois de mars 2025. Il s'appelle Oh Do We et on va écouter le morceau Combiné.

0: Rien à dire, c'est fini pour aujourd'hui, en espérant qu'on aura su vous toucher, vous faire voyager, bref, vous séduire. À la semaine prochaine.
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7: Bonjour à tous et bienvenue dans Photoshop, l'émission de radio bimensuelle qui parle d'art graphique et d'autres trucs. Vous êtes sur Radio Campus et nous sommes l'Amicale Graphique, un atelier d'artistes sur Clermont-Ferrand. Deux fois par mois, nous recevons un acteur ou une actrice locale de cette culture. Dans une première partie d'émission, on va discuter tranquillement afin de mieux connaître notre invité, son parcours, son boulot, etc. Et dans une seconde partie, il sera temps de se lancer une petite game de notre jeu éponyme Photoshop, un plateau indé, des cases avec des questions sur le métier d'artiste, mais pas que, vous commencez à connaître la formule. Autour de la table aujourd'hui, nous avons moi-même Thomas Biou, dessinateur illustrateur. À ma gauche, on a Julie Verdier. Salut Julie.
8: Salut.
7: Illustratrice également. Pepper Pistol avec Clotilde.
8: Salut.
7: Graphiste. Et aujourd'hui, on a la joie et le bonheur de recevoir Sarah Bizet avec Hasard Total. Comment ça va?
8: Ça
7: bienvenue.
8: Va. Merci.
7: Bienvenue à toi. On va commencer directement. J'ai des petits problèmes techniques de son. Aujourd'hui, c'est un peu le bordel. On veut dire au studio. Ils ont changé les réglages. On ne sait plus comment ça marche. On va commencer notre émission par une petite contextualisation de Julie qui allait diguer un peu tes réseaux pour nous, yes. Pour te présenter un peu notre public. Vas-y, Julie, c'est parti.
9: Pour vous, chers auditeurs, qui dans cette émission n'avaient que le son et pas l'image, je vais faire pour vous l'audio description du compte Instagram de notre invitée du jour, Sarah, que l'on retrouve sur @hasardtotal. Sarah est illustratrice, scénographe, créatrice d'ateliers et aussi d'expositions. Bref, une artiste aux multiples casquettes qui travaille la plupart du temps avec de jeunes, voire très jeunes enfants. Comme par exemple lors de sa résidence actuelle dans une bibliothèque et une crèche à Paris où elle utilise son dispositif participatif qui s'appelle Petit Chaperon Rond. Le compte Insta de Sarah nous montre tous ses travaux personnels qu'elle présente lors d'expositions et les projets qui sont encore en cours de création. Sarah s'attache à créer un lien entre la narration déployée au sein d'un livre jeunesse et l'espace d'exposition qu'elle occupe souvent en trois dimensions, en créant par exemple de grandes pièces en carton, sérigraphiées ou des tapis en tissu. Les illustrations de Sarah sont toujours très colorées et riches en motifs et créent des mondes imaginaires. Sarah utilise plusieurs médiums, l'acrylique, les pastels ou les crayons de couleur. Bref, Sarah dessine, crée et anime des ateliers avec les jeunes enfants pour amener les pages des livres à se déployer dans l'espace. Le cheminement artistique de Sarah est comme un fil qu'elle déroule au fur et à mesure que sa création avance, en laissant peut-être parfois place au hasard total. Sarah, maintenant c'est à toi de nous en dire plus.
7: Mais tu vas finir dans un musée, ouais, France Inter, c'est sûr.
8: C'est
7: magnifique à chaque fois là.
8: C'est super bien écrit, oui.
7: Alors elle a bien, elle a tapé juste.
8: Oui, carrément. Bah ouais, t'as dit un truc qui m'a pas mal parlé sur le rapport à l'espace du livre.
9: Ouais.
8: Je travaille pas mal sur ça, comment on passe de l'espace du livre à l'espace d'exposition. Et ces différents allers-retours avec le travail autour de différentes échelles et différentes techniques aussi, voilà, ces jeux d'espace. Autrement, je fais de l'illustration, donc ça me permet de créer à la fois visuellement des imaginaires autres, où je m'inspire beaucoup des interactions entre les vivants. Que ce soit les liens de communication, les interdépendances dans différents écosystèmes, en créant aussi des choses complètement imaginaires, un peu farfelues, enfin loufoques. Voilà, autrement, j'écris aussi, donc j'ai des projets d'albums jeunesse en cours.
9: En écriture et en illustration.
8: Oui, voilà, exactement les deux. Et puis je travaille avec les publics jeunesse en partie, mais voilà, j'aime bien dire qu'en fait je crée des expos pour tout le monde, mais qui s'adresse aussi aux petits et aux tout petits.
7: Qui inclut les enfants.
8: Oui, voilà, qui les inclut exactement. Donc par exemple, j'avais fait une exposition à la Diode à Clermont-Ferrand en décembre 2025, où j'avais accroché en fait les choses à hauteur d'enfants. Donc comme ça, en fait, tout le monde pouvait les voir. Voilà.
7: Trop bien, c'est trop bien. J'ai vu un peu moi tout ça, je l'ai vu ce que tu parlais justement là sur ton Insta, ouais. Et tout, ça avait l'air canon de fou. Et toi, du coup, alors reprenons un peu depuis le début, peut-être pas depuis le CM2, mais comment où ça a commencé ta formation artistique un peu, comment ça s'est passé?
8: Oui, et ben alors au niveau de ma formation, donc je suis passée par les Beaux-Arts.

0: C'est la deuxième année, premier semestre de la deuxième année.
1: Voilà. Parce que ce double cursus-là, il existe dans d'autres écoles, le cursus art plastique. J'ai l'impression que dans les Beaux-Arts, c'est la base.
0: C'est la base.
1: Art plastique partout. Et moi, j'étais à Valence et pour faire design graphique aussi. Okay. T'en as plusieurs qui faisaient ça. Mais effectivement, j'étais surpris que tu commences en première année. Mais dans deuxième année, tu commences. Parce que première année, c'est très générique, où tu vois beaucoup de choses. Tu fais des typos avec des touillettes de café et tout ça.
0: Oui, c'est ça. Non, mais voilà, c'est ça l'idée. Ouais, c'est beaucoup d'expérimentation. Et j'ai pas précisé, mais oui, avant d'arriver au Beaux-Arts de Caen, j'ai fait une prépa. Mais c'était une petite prépa publique à Saint-Nazaire, justement. Okay.
1: Une mana, comme on disait à l'époque.
2: Prépa,
0: C'était vraiment une prépa. La
1: prépa
2: école d'art.
0: Ouais. Aujourd'hui, c'est associé aux Beaux-Arts de Nantes. Donc, ça a pris un peu une autre dimension. Mais à l'époque, on était vraiment 15 dans la promo. C'était public dans l'ancienne chapelle des Franciscains à Saint-Nazaire. Un super beau lieu. Donc, voilà. Et du coup, ça a été une année d'expérimentation aussi avec des profs très proches de nous. Ouais, assez intense. Et donc, après, voilà, je reviens à ma petite histoire de deuxième année en design graphique. En fait, je me suis rendu compte que je voulais pas m'engager dans cette voie-là. Je voulais faire de l'illustration, mais en étant en art pour avoir plus de champs,
2: plus de
0: médium. Ouais, exactement.
1: Tu voulais pas te contenter, par exemple, à l'édition, par exemple, forcément, tu pouvais vraiment se dessiner sur tout et n'importe quoi, plein de supports, plein de choses, plein de buts.
0: Oui, carrément. Et en fait, je pense qu'il commençait déjà à poindre un peu cette thématique de la transposition des espaces, enfin de l'espace du livre à l'espace d'expo, parce qu'on change d'échelle et ça m'intéressait, pour venir aussi englober le corps et réfléchir la médiation, l'accueil, enfin parce que j'en parlerai peut-être un peu après, mais quand je crée des expos, je réfléchis à c'est un tout quoi, c'est pas forcément juste l'objet que je présente. Et donc voilà, donc après cette licence en art, je suis partie aux Beaux-Arts de Bruxelles. À l'Arba, l'Académie des Beaux-Arts, et j'ai fait un master qui s'appelle CARE.
1: Tu peux faire ça, genre finir ton. Enfin, faire les 3 ans en France et faire les 2 années qui suivent en Belgique. C'est charmant, je savais pas du tout.
0: Oui, parce que du coup, en Belgique, c'est les mêmes cursus, c'est les mêmes nombres de crédits, c'est équivalence quoi.
1: Trop bien, ça c'est fou, ça c'est cool en vrai.
0: Oui, c'est carrément cool de
2: pouvoir bouger. Et pourquoi la Belgique ?
0: Eh ben, parce que le master m'intéressait. Donc, ce master s'appelle CARE et c'est un master en scénographie et pratique d'exposition et un peu commissariat d'exposition aussi. Et du coup, c'est pendant la première année de master où j'ai vraiment développé la dimension plus scéno de mon travail et que j'ai axé vers la jeunesse. C'était présent depuis longtemps, je m'intéressais beaucoup à l'illustration jeunesse, mais là, voilà, c'était un peu une direction assumée vraiment. Et donc, le petit chaperon rond qu'aujourd'hui je fais tourner dans différents lieux a été créé à ce moment-là. Et c'est peut-être maintenant que je peux parler justement de la dimension de l'accueil des publics et tout ça.
1: Je pense qu'il y a des gens peut-être qui nous écoutent, il faut préciser peut-être un peu c'est quoi tout ça, tu vois, comment ça se traduit dans la réalité. Vas-y. Allez, c'est parti.
0: C'est parti. Oui, en gros, quand je crée des expositions, je réfléchis vraiment à, on va dire, une expérience que les gens peuvent vivre et que ce soit participatif. Donc j'accueille les gens et il y a vraiment une réflexion de comment, par exemple, dans quel sas ils rentrent, à partir de quel moment ils vont comprendre qu'ils passent dans un autre espace, que peut-être on attend des choses d'eux, ils sont invités à manipuler les objets, marcher sur les tapis ou faire encore d'autres choses. Et donc tout ça, je réfléchis pour mettre un peu comme des marqueurs qui vont leur faire comprendre ça. Ça passe pas toujours par une médiation verbale. Des fois, j'aime bien aussi faire comprendre par juste des choses qui sont mises dans l'espace, des détails. Et généralement, c'est super chouette aussi de voir que les enfants sont vachement attentifs et attentives à ça.
1: Il faut prendre en compte que tu fais, enfin, le visiteur, il fait partie de l'exposition, plus ou moins. C'est pas juste quelqu'un qui vient voir ce qui se passe, c'est quelqu'un qui, finalement, même s'il s'en rend pas trop compte, il fait partie de l'expo et il fait vivre le truc.
0: Oui, c'est ça, exactement. Sa participation est attendue et désirée, et en fait, ça fait vraiment création pour moi. Sans la participation, le dispositif n'est pas activé quelque part. Il y a pas.
1: T'as un exemple là, un peu pour nos auditeurs là.
0: Typiquement le petit chaperon rond, où en fait c'est vraiment une expo participative qui reprend un livre de Warjala Vanu. célibataire. Donc c'est une œuvre qui a été créée au siècle dernier par une autrice qui en fait a repris le célèbre conte qu'on connaît, mais sous forme de pictogramme, vraiment pour développer une vision abstraite de ce conte. Et donc en fait, c'est un Leporello qui fait 4 mètres de long à la base, fait en lithographie.
2: Juste expliquer ce qu'est un Leporello.
0: C'est un livre accordéon.
2: Voilà.
1: Ah, mais tu vois, je croyais que je savais à peu près, mais en fait, je pensais pas à ça.

0: Non, c'est assez simple au final, mais c'est le mot technique.
1: Oui, c'est ça. Et ouais, bah c'est vrai que les porillos, j'aime beaucoup. J'en fais plein dans mon travail. Et là, il y en a un qui est en cours pour la résidence à Paris, justement. Mais voilà, du coup, c'est un les porillos, donc livre accordéon qui fait 4 mètres de long, ce livre-là, à la base de Varge Lavater. Et donc, il y a déjà une dimension spatiale qui est très forte dans ce livre-là.
0: Oui, parce qu'en fait, tu peux, là aussi, tu parlais de changement d'échelle tout à l'heure entre le livre et l'exposition. En effet, c'est un dispositif qui va s'y prêter assez facilement.
1: Oui, exactement, parce que le livre peut tenir debout, peut venir serpenter, donc par exemple avec des petits ils peuvent s'asseoir à côté ou alors s'allonger et donc même se cacher si les livres sont grands, enfin voilà. Et donc bah, je suis partie de ce livre pour créer l'exposition Le Petit Chaperon Rond. Et sinon un autre dispositif participatif qui est en cours de création, bah là c'est à la résidence où je suis à Paris, donc ça s'appelle Sous tes petits pieds. Et c'est une résidence avec Bibliocité, l'art pour grandir, donc le projet d'EAC de la ville de Paris. Voilà.
0: Alors là aussi, c'est traduction,
2: l'EAC. L'EAC, bah, tu vois, j'aime pas les vrais mots.
1: Alors du coup, c'est le programme d'éducation artistique et culturelle de la ville de Paris. Voilà, donc ça permet de... Et le programme L'Art pour Grandir, ça développe vraiment, là en l'occurrence, une résidence. Donc un ou une artiste est invité dans une crèche et une bibliothèque. Et on fait de l'art avec des tout-petits. Là, je travaille avec des enfants qui ont entre 5 mois et 3 ans.
2: C'est vraiment
1: très très très jeune. C'était une expérience pour moi. C'est la première fois que je travaille avec des enfants si jeunes. Et voilà. Donc en fait, il y a des ateliers avec les enfants et après.
0: Là, tu expérimentes pendant les ateliers ou alors est-ce que c'est eux, enfin, tu les fais travailler. Je sais pas si je peux le dire comme ça. Mais...
2: Allez, on a cancel dans un quart d'heure. Alors Bolloré.
0: Tu les fais pratiquer. Je vais le reformuler. Tu les fais pratiquer ou toi, tu t'expérimentes des dispositifs que tu vas mettre en place?
1: Alors, c'est un peu les deux. Au départ, il y avait la rencontre, connaissance, donc j'avais apporté des tissus. C'était avec le groupe de vraiment des très très jeunes. Et là, l'idée, c'était d'expérimenter sensoriellement les tissus. J'avais mis des sons et de les faire rentrer doucement dans le thème. Parce que pour cette résidence, je travaille autour de. En fait, ma problématique, ma question, c'était comment je sensibilise des tout petits à la préservation des écosystèmes et en l'occurrence de la Seine, puisque c'est un point de convergence à Paris, en Ile-de-France.
0: Oui, la Seine, la rivière. La Seine théâtrale.
1: Oui, la Seine.
2: Calmez-vous, Dalida.
1: Ça aurait pu être un beau projet aussi, mais bon, c'est. Non.
0: Une autre orientation.
1: Oui, voilà, c'est ça. Là, on est sur les écosystèmes du fleuve, la Seine. Et en fait, c'était quelque chose qui m'intéressait. Je me suis dit, comment je vais pouvoir sensibiliser, parler en fait, à des tout-petits de tout ça. Et donc, en fait, c'est vraiment une question qui là, me suit dans tout ce processus de travail jusqu'à maintenant. Et donc, voilà, pour répondre à ta question, il y a un peu les deux. À la fois, j'apporte des choses, donc, parce qu'en parallèle, il y a une commande, en fait, d'une création d'un objet en doublon qui reste sur Paris, qui tournera dans les médiathèques du réseau et les crèches. Donc voilà, après ça. Donc moi je crée en tissu un livre accordéon qui soit à la fois tapis et livre autour de cette thématique. Et donc ça me permettait d'apporter durant ces ateliers les modules que je faisais pour voir un petit peu comment ils réagissaient et voilà. Et en même temps, je propose aussi aux enfants de faire des choses. Donc là par exemple, il y avait un atelier peinture, voilà, pour qu'ils soient aussi un peu en action, dans les mains à la pâte, quoi.
3: Soit participatif.
1: Du coup, ouais. Oui.
3: Du coup, d'une séance sur l'autre, tu fais évoluer ton projet en fonction de comment ils réagissent et comment ils...
1: Oui. J'essaie en quelque sorte. Après, bon. C'est des fois compliqué parce que ça passe vite. C'est une heure et demie. J'ai deux groupes de 10 enfants en une heure et demie. Et j'y vais à raison d'une fois par mois. Donc, voilà, ça va assez vite. C'est pas une vraie résidence au sens où je suis pas à la crèche tout le temps. Ça, j'aurais aimé avoir plus de temps, je pense, vraiment pour observer et m'immerger. Mais bon, déjà, je prends ce temps-là qui est chouette.
2: Je sais pas si on en a déjà, peut-être pas jamais parlé à Potoshop. On en parle souvent, nous, entre nous, pour des illustrations jeunesse, justement. Est-ce qu'il y a, est-ce qu'il y a en, semble que pour des enfants très jeunes, tu vois, je pense aux 5 mois par exemple, tu peux pas faire n'importe quoi en termes d'illustration, même si c'est, enfin, quand je dis n'importe quoi, c'est pas pour faire des trucs violents ou quoi, pas du tout, mais même dans la compréhension de ce qu'il voit, son cerveau,
0: est-ce ouais, la colorimétrie,
2: ouais, tu vois des choses comme
0: les
2: ça.
0: Formes,
2: je sais qu'il existe plein de codes pour parler au public très très jeune, tu vois. Oui. Est-ce que tu vois un peu ce que c'est, ou enfin, bien sûr que tu vois ce que c'est, mais est-ce que tu peux nous expliquer un peu ce genre de truc là, comment ouais. ça se traduit un peu?
1: Bah carrément. Bah du coup, pour ce projet, je me suis pas mal renseignée dans tout ce qui est neurosciences, neurodéveloppement, psychologie du développement de l'enfant, et donc j'ai lu des différents articles et livres pour mieux me renseigner sur qu'est-ce que les petits captent à leur hauteur à ce moment-là. Et en fait, ils captent déjà énormément de choses. Souvent, on a plus tendance en tant qu'adulte à les voir avec des yeux qui va restreindre. Mais par exemple, j'ai appris que un enfant qui est encore dans le ventre sait distinguer les langues. Il sait déjà distinguer la langue maternelle.
0: Ouais. C'est pour ça qu'on dit qu'il faut commencer le chinois tout de suite, quoi. Dès la grossesse, non?
2: Elle est woke. Elle est woke. Si jamais il y en a qui doutent, elle dit ça pour vraiment un développement positif. Il n'y a pas de vanne. Restez tranquille. Soutien de Julia Bonny. Elle n'a rien à voir avec vous.
1: Mais donc voilà, c'est vraiment super de se renseigner sur le développement du tout petit. Ça permet vraiment de comprendre aussi qu'est-ce qui peut être le plus, dans la création en tout cas, qu'est-ce qui peut permettre de les élever encore plus, de les stimuler et voilà.
3: Est-ce que les parents sont pas bien loin quand tu fais ces ateliers?
1: Les parents sont pas là. Je les ai rencontrés au début de la résidence, mais là c'est vraiment dans la crèche, donc c'est avec les professionnels.
0: Ah oui, c'est accompagné
1: de la
0: quand même, mais par d'autres personnes.
1: Oui, exactement. Et je suis accompagnée aussi d'une bibliothécaire, de la bibliothèque Naguib Mahfouz dans le 20e, parce que je travaille vraiment dans le 20e en fait. Et voilà. Et donc, autrement, oui, en général, par rapport à la création, ça dépend un peu de l'âge et du développement de l'enfant, mais il y a les petits peuvent. Enfin, tout ce qui marche bien, c'est les contrastes. Donc, des formes, des contre-formes sur des fonds de couleurs, tout ce qui est texture aussi, pour le côté sensoriel. Et puis, il y a un âge où ils aiment beaucoup transvaser, passer dans des poches, dans des bagues, dans des seaux. Enfin, il faut des fois très, très peu d'objets, mais.
2: Je fonds dans tout ce que tu viens de dire en ce moment, avec le petit. Qui a presque 3 ans.
3: Ah ouais, c'était pour toi.
1: Ah ben voilà.
2: Ah bah du coup, j'ai eu des bouquins très contrastés, noir et blanc, avec des formes, j'ai eu des bouquins à tissu. À la crèche, j'arrête pas de faire du transvasage de trucs. Je suis dedans.
1: À fond dans le thème.
2: Ah ouais.
1: Ouais, mais c'est trop bien, je trouve que c'est passionnant aussi à voir et j'aurais bien aimé plus les observer encore sur le terrain.
2: Parce que du coup, t'es vraiment là que sur le truc ponctuel, entre guillemets, et t'as pas. Effectivement, c'est des caractères qu'il faut avoir sur le long truc, comment ils réagissent, comment ça s'intègre. Des fois, ça s'intègre 2 jours après, tu vois, il y a un truc qui repop.
1: Oui, c'est ça. Ouais. Oui, oui, et je ne suis pas là sur le long terme pour voir comment ils interagissent. Parce qu'en parallèle du Leporello que je fais des sortes de peluches en fait, assez réalistes, des animaux qui vivent près de la Seine. Et donc, je suis sûre qu'il y en a 3-4 jours après, ils doivent ressortir les noms d'animaux, ou être peut-être plus. En fait, moi, c'est ça. C'est ce à quoi j'aspire en faisant ce projet, c'est peut-être qu'ils portent un regard différent sur leur environnement. J'écris une narration en même temps qui est un peu sous forme de comptine, mais pour leur parler de tous ces animaux et en leur disant si tu ouvres grand tes yeux et tes oreilles, t'en verras peut-être aussi près de toi qui vivent.
2: Ah ouais, c'est frustrant, tu vois pas les graines qui poussent que t'as semées.
1: c'est comme ça, mais c'est du one shot. Mais bon.
0: Et là, la résidence, elle s'étend sur une période. Comment ça se passe?
1: Ouais, alors là, j'ai fini les ateliers la semaine dernière. Et il y aura une restitution fin juin. Et après, à partir de fin août jusqu'à juin 2027, il va y avoir plusieurs médiations publiques dans Paris.
0: Ok.
1: Voilà, donc.
0: Et t'avais répondu à un appel à projet? Comment ça s'était passé?
1: Non, ils m'ont contacté, la bibliothèque, pour faire ce projet.
2: On est parti, on est déjà parti dans la niche de ce cet appel à projet-là, mais du coup, on n'a pas balayé tout le truc. Parce que là, effectivement, donc là, c'est tu as répondu à un appel à projet pour ça, mais quelles autres choses tu fais un petit peu encore aussi à côté pour qu'on puisse un peu situer qui es-tu en globalité?
1: Sinon, j'aime beaucoup travailler les stampes, donc les techniques d'impression artisanale, que ce soit la sérigraphie, différentes techniques de gravure, la lithographie aussi, j'adore. Bon, là, j'ai plus l'occasion d'en faire de la litho parce que, évidemment, il faut du matériel.
0: Un peu de matériel, ouais.
1: Dessin sur pierre, donc avec des grosses presses qui coûtent bien cher. Et sinon, Je m'intéresse à beaucoup plus, de plus en plus aux sciences, au lien entre art et sciences.
2: Ce que tu as un peu fait là, avec la neuroscience, par exemple.
1: Oui, voilà, les neurosciences. Et en même temps, je me suis beaucoup renseignée sur les écosystèmes de la Seine. En fait, voilà, je vois que toutes ces interactions entre les vivants, ça commence à vraiment venir peupler mon travail. Et ça m'inspire là d'autres illustrations à venir. Parce qu'autrement, au niveau élu, je fais aussi je fais des commandes, quoi. Je réponds à des commandes, des affiches d'événements. L'année dernière, sur Clermont, j'avais eu l'occasion de faire l'affiche du festival de Faire Famille Rebelle du Beachy Social Crew et aussi du mois de mars, donc c'est le mois des Adelphes et des Rebelles, de la solidarité rebelle, j'ai plus l'acronyme exact, mais du Lieutopie. Ce sont des thématiques autour de la famille, des thématiques queer qui me tiennent à cœur. Et j'étais contente d'œuvrer à ma petite manière pour
2: c'est hyper vaste, tu touches à tellement de trucs. On le redit encore une fois, n'hésitez pas à aller diguer un peu tes réseaux, un site internet en construction, K-pop, mais parce que effectivement là, on va pas pouvoir se rendre compte de la globalité en une heure, mais ouais, c'est vrai que c'est hyper complet. Putain, tu fais des allers-retours entre plein de techniques, plein de trucs, ça a l'air trop enrichissant, trop bien.
1: Merci.
2: On va devoir se passer une petite musique avant de passer à notre jeu incroyable Photoshop, donc voilà, c'était une petite intro. Il y a trop de trucs à dire, c'est trop intéressant. Ouais, c'est clair, j'ai trop envie de voir. T'es venu nous voir avec un premier son qui s'appelle Dreamcatcher.
1: Ouais.
2: T'as quel accent incroyable. De Marina P. Voilà, une artiste que t'aimes bien.
1: Oui,
2: tout simplement.
1: Et c'est aussi c'est un feat avec Stand Eye Patrol et c'est un groupe de Bretagne que j'ai découvert quand j'étais sur Nantes et Saint-Nazaire à l'époque.
2: Repose ce drapeau tout de suite, hors contexte, complètement.
1: Il est toujours présent.
2: Ils sont partout. Non, allez, on s'écoute Dreamcatcher de Marina P et on se retrouve juste après dans Photoshop. À tout de suite.

0: Et bon retour dans Photoshop. On vient de s'écouter Dreamcatcher de Marina P. Vous êtes toujours sur Radio Campus Clermont-Ferrand. On est toujours l'Amicale Graphique. On est toujours accompagné de Sarah Bizer. Et qui est hasard total. Putain, pardon, excusez-moi. Et comment ça va le plateau?
1: Ça va.
0: Et il y a eu un vrai travail, non? Il y a une
1: remise. On sait, parce que d'habitude, il nous pourrit après.
0: Non,
1: il
0: c'est pas que je vous pourris, c'est que on est là pour apporter un peu de bonheur dans les foyers français. Et quand on revient d'une musique, ça va, ouais. Alors, on attend, on enlève nos seringues et tout. C'est reparti.
1: Rien à voir. Rien à voir.
0: Clotilde, enfin. Stérile, on a dit, les seringues.
1: On y va?
0: À vous.
1: Ouais, tu t'égares.
0: Le Dice
1: Allez.
0: Master.
1: On revient sur le plateau. C'est pas et on lance le 5.
0: C'est un vrai 5 ou pas?
1: Comme y a, oui.
0: Ouais, non,
1: comme,
0: mais j'ai
1: comme il n'y a pas Clément, je peux faire du bruit?
0: Ah ouais. Du bruit et des bruits de bouche. Ça sera peut-être le nom de l'épisode, du bruit et des bruits de bouche.
1: Non, peut-être pas. Non, pas du tout.
0: Chaque fois que je dis ça, tu sais que à chaque fois que je fais un épisode, je monte, je fais le montage.
1: Et puis,
0: Oui, c'est pas grave, c'est la digression pour les gens, ça les intéresse. J'ai dit que ça les intéresse. Et du coup, je mets un nom d'épisode, et puis j'écoute l'épisode, et puis dans l'épisode, je dis qu'il y avait un nom d'épisode qui était encore mieux. Voilà, c'est la déception.
1: Ça va me plaire. Putain,
0: s'en fout. Mais c'est une dinguerie.
1: Revenons donc à la question 5, Julie. Ça, quel est ton rapport au planning? Est-ce que t'es plutôt genre carré, prévoyante, ou est-ce que c'est dans l'urgence,
2: c'est freestyle.
1: Freestyle?
2: Alors, le rapport au planning, je suis quelqu'un qui prévoit quand même beaucoup, qui anticipe beaucoup. Ouais. Donc assez carré, je pense.
0: Ça calme tout le monde.
1: Est-ce que ça te rassure? Oui, voilà. Est-ce que c'est ta nature?
2: Je pense que ça me rassure. Enfin, on pourra en parler, mais dans les métiers créatifs, il y a, je pense, beaucoup besoin de prévoir. En fait, en tout cas, moi, c'est ma relation au travail, parce que vu que c'est un métier assez précaire, on est obligé de cumuler plein de contrats. Mmh. Et donc, faut avoir une vision un peu sur le long terme pour juste savoir qu'est-ce qui va payer ta fin de mois.
0: Et surtout avec une irrégularité.
2: Voilà, c'est ça, une irrégularité. Tu peux avoir des mois où tu te fais une bonne paye et puis le mois d'après t'as zéro. Donc voilà.
1: Ça, c'est le côté petit écureuil.
2: Le côté petit écureuil. Et en même temps, je pense que dans le travail.
0: On est passé sur les animaux totems là d'un coup.
1: Les animaux.
0: Les animaux totems, pardon. Allez, waouh!
1: Oh là là,
0: Clotilde, la guerre est déclarée.
1: On était sur du 5 mois.
0: Je vais ressortir mon truc de bouton là. Pardon.
2: Mais oui, voilà, donc petit écureuil sur cet aspect-là. Et en même temps, pour le travail aussi, j'ai un côté assez, assez carré, je pense, méthodique. Mais je viens quand même basculer ce que je viens de dire, enfin, contredire un peu, parce que je m'appelle aussi Hasard Total
1: sur Instagram.
2: Dire,
1: y a quand
2: c'est
1: quand
2: pas
1: même
2: pour
1: le
2: rien.
1: Nom de Hasard Total.
2: C'est ça. C'est qu'en fait, ce qui vient nourrir en profondeur ma pratique, c'est des moments de hasard pur, de dessin un peu automatique, d'écriture automatique, de balade.
0: Mais en création quand même, oui. Ah oui, de balade, t'as dit la balade, vas-y.
2: Ouais. De balade aussi, de choses qui viennent me nourrir. Et en fait, je dirais que ça, c'est aussi un. Il faut réussir à le préserver, ce monde intérieur.
1: Oui, c'est presque un hasard organisé, en fait.
2: C'est un hasard qui vient nourrir après le travail que dans l'emploi du temps j'organise.
0: J'imagine que c'est un peu, c'est une fois que tu t'es rempli de hasard, de choses que t'as vécues, tu les synthétises en mode carré, mais
2: oui, exactement.
0: Il faut, je vois ce que tu veux dire un peu de ce côté. En fait, il faut pas rester derrière son bureau tout le temps, il faut sortir, nourrir, sinon tu t'inspires de rien, tu fais rien.
1: C'est quoi qui nourrit tout ça? C'est des expos, des randos, des.
2: Ouais, c'est ça, des livres, des comment dire, ouais, les expos, des rencontres aussi, des moments de vie.
0: Ah donc zéro. Ou drogue, quoi.
2: Je peux le dire à la radio, c'est vrai, non.
0: Ah, donc c'est organisé, ça prend pas de drogue, mais on est où?
1: Qui sont ces artistes?
2: C'est pas vraiment une artiste, en fait.
1: Mais est-ce que t'as un petit carnet où tu notes des idées?
2: Oui, carrément. Bah, je l'ai emmené avec moi, il est presque fini. Il faudra que j'en achète un autre.
1: Super, on enchaîne. Question suivante. 4.
0: Pendant ce temps-là, dans la campagne de Clermont-Ferrand, t'avais un accent un peu de... Moi, je vais rien dire. Moi, je vais rester en side project. Faites votre émission. J'appuie sur les boutons.
1: Voilà,
0: vous me dites pour la musique ou pour un bruitage sonore un peu cringe. Je suis chaud, là.
1: Est-ce qu'il y a un truc que t'as désacralisé ou qui t'a désillusionné?
2: Oui. Ouais, carrément. Ben, je pense qu'on en revient mais le rapport au travail... Et le rapport au temps aussi, je pense que c'est relié. Mais alors comment je vais dire ça? Je pense que pour me rassurer, j'ai aussi... je prévois beaucoup, mais comme je disais, c'est pour me rassurer. Mais du coup, j'essaie aussi
1: de lâcher
2: un peu prise par rapport à ça, pour plus... Ouais, je sais pas, essayer... Enfin, ça va paraître bateau dit comme ça, mais juste de vivre, quoi. Mmh. En fait, d'être dans un rapport aussi à l'inattendu. Voilà, et c'est pour ça que je disais que c'est pas toujours facile de préserver ce hasard-là, surtout dans nos vies actuelles.
0: Quand voilà. Tu dis ça, tu parles surtout de la... Tu parles global ou tu parles surtout de la vie de, entre guillemets, artiste indépendant
2: Alors, bah, un peu les deux.
0: Parce que je trouve qu'à la limite, tu vois, dans un salariat, pour toi, pour avoir fait les deux, toi aussi, tu fais un peu les deux, ouais. Au moins, il y a une heure de fin. Tu vois, là où dans la vie d'artiste freelance, entre guillemets, ou dans la vie de freelance tout court, où t'es ton propre patron et tout, tu sais jamais, il n'y a pas personne qui te dit faut t'arrêter maintenant, là, faut aller se coucher.
2: Carrément.
0: Ça prend du temps. Non, mais là, c'est le week-end, en fait. Tu vois, il y a plein de trucs comme ça, et du coup, tu perds le temps, tu perds la consommation.
2: Ouais. Et ça grignote, en fait, après, sur ta vie perso. Donc, je trouve que c'est vraiment un équilibre qu'il faut réussir à trouver.
0: C'est long.
2: Et c'est long, ouais, complètement.
0: Et puis, ça appartient pas que, parce qu'il y a des fois, juste, bah, en fait, là, si je bosse pas, j'ai pas d'argent. Donc, en fait, vous êtes mignon avec vos faites des pauses, mais j'ai pas de loisirs, en fait, les gars, là.
2: Oui, puis j'ai remarqué que les loisirs ont souvent tendance à être vite rattrapés aussi par le côté travail. Enfin, dès que je fais un truc au départ, la couture par exemple, à la base, moi je me faisais des bananes, c'était mon kiff à côté. Et en fait, je l'ai rentabilisé, quoi. C'est pas possible. Quand est-ce que ça va cesser? Mais non, voilà. Et donc le rapport au travail aussi, bah oui, comme tu disais, je suis dans un salariat à mi-temps à côté. Je travaille dans une bibliothèque. Et donc, bah voilà, ce rapport-là, j'observe bien la différence, quoi, d'emploi du temps.
1: Une bibliothèque, mais pas n'importe laquelle.
2: C'est la Bibliothèque des Beaux-Arts de Clermont.
1: Ouais, donc il y a un vrai lien aussi, qu'on disait, hein, hors micro, entre ta pratique et ton job.
2: Oui, carrément. Bah, en fait, j'avais envie d'avoir un job alimentaire. Alors, je sais que c'est une vraie chance, hein, mais un job alimentaire qui vienne aussi me nourrir et qui soit complémentaire avec ma pratique.
1: Ouais, c'est un choix aussi.
2: Et, oui, complètement.
0: C'est intéressant de l'avoir vu rapidement. Enfin, tu vois, on a déjà parlé un peu de ces choix de job alimentaire, parce que le job alimentaire, c'est hyper important. La vision qu'on en a quand on est à l'école et la vision qu'on en a quand on a grandi. Mm. Mais aussi de se dire que oui, le job alimentaire peut aussi nourrir s'il est dans la bonne contexte ou avec un truc. Ouais. Il peut nourrir ta pratique et c'est encore mieux.
2: Ouais, complètement. Bah, là, c'est super riche d'avoir ce contact déjà dans cet écosystème des beaux-arts que je retrouve en dialogue avec les profs et aussi les étudiants en texte. C'est super, quoi. À la fois de. Bah, parce que du coup, à la bibliothèque, je suis beaucoup dans le conseil recherche bibliographique, recherche doc. Et donc, en fait, ils m'amènent sur des sujets super variés. Il y en a qui travaillent. L'autre jour, j'ai eu la relation à la mort individuelle et dans la société. Enfin, voilà, il y a des choses comme ça.
0: Et léger.
2: très léger. Et en même temps, ça vient bousculer mes propres recherches. Des fois, ça se croise. Alors, à des endroits, j'aurais jamais deviné. Enfin. Donc là aussi, il y a une forme finalement, même si c'est orchestré dans un salariat, il y a des petites bulles de
1: hasard. Des sujets en fait qui arrivent.
2: Oui, exactement.
1: Que tu n'avais pas prévu. En effet, la mort, si d'habitude tu parles à des enfants qui ont 5 mois, peut-être pas le premier sujet que tu vas aborder avec eux. Si tu peux faire ça avec un petit lapin. Et
2: c'est ça. Bah, d'ailleurs, il y a un livre avec un lapin, c'est de Elsbieta.
1: Ah, ouais, j'allais dire livre, Bambi.
2: Oui, non.
1: C'est pas un lapin.
2: Oui, c'est pas un lapin. Mais oui, non. Ce livre-là de Elsbieta, il est assez vénère en vrai pour les enfants, mais il traite du sujet de la mort et c'est un beau livre, mais voilà, c'est un
1: mais
2: sujet.
1: Mais il y a plein de sujets qui sont considérés par les adultes
2: un peu hardcore,
1: même les contes, quand tu regardes originellement.
0: Non, mais là, il faut juste aller se faire voir. Je suis resté poule doux. J'en ai quelques-uns, là, c'est bon, il faut arrêter.
2: Pour les contes, si tu veux.
0: Ouais, là, 2-3, c'est gratos. Enfin, juste 2-3, et machin, il bouffe machin, et gratos. Enfin, y a rien.
1: C'est gratos, c'est toi.
0: Ah, si la moralité, tu vas te faire écraser, frère.
1: Aussi,
0: tu
1: sais, ouais.
0: Jean de la Fontaine. Les riches te buteront, merci.
1: c'est dit autrement, quoi.
0: J'ai bien fêté mes 4 ans.
1: Histoire de vue.
0: Non, mais t'as des trucs, et puis dans les contes, c'est vrai que t'as des trucs vraiment hardos qui sont peut-être une autre époque, mais on met toujours, en fait, il y a tellement de nouveautés qui sont mises en avant, enfin, qui existent aujourd'hui, qu'on pourrait remplacer des classicos. Qui sont désuets, notamment le rapport homme-femme, le rapport. Enfin, tu vois, il y a plein de trucs, c'est bon.
1: Ah, bah, c'est sûr que même si tu regardes des Martines, c'est des choses qui ont.
0: Cendrillon, tu regardes aussi.
1: Fortement évolué, ouais.
2: Ouais, carrément. Mais du coup, c'est intéressant de voir aussi comment les contes peuvent être repris aujourd'hui, détournés, quand on change par rapport à ces questions de genre, justement. Ou là, j'avais un livre entre les mains il n'y a pas longtemps à la bibliothèque, justement, sur la réinvention de toujours le petit chaperon rouge. Mais en fait, l'autrice questionne, est-ce que c'est la forêt qui est vraiment dangereuse? Est-ce que ce ne serait pas l'habitat et la maison
1: Voilà. Parce que toi, du coup, là aussi...
3: Quoi, la petite sirène, elle est noire.
1: Oui, voilà. Sur ta résidence, tu travailles aussi sur ces questions, ce que tu mentionnais tout à l'heure.
2: Oui. Après, oui, il y avait ce même compte, mais là, pour le coup, c'était plus moi travailler d'une façon graphique et de...
1: De réinterprétation
2: visuelle et création d'un environnement participatif d'expo. Enfin, okay. Voilà.
1: Oui, ce qui aide d'avoir un peu une histoire de base que tout le monde connaît et ensuite on va venir travailler sur ce savoir commun un peu.
2: Oui, exactement. Oui. Ça crée du lien et ça permet de faire dialoguer aussi des générations du coup, différentes.
1: En effet.
0: Oui, en plus, c'est vrai parce qu'il y a un lien commun du coup au final.
2: Oui.
1: Parce que toi, c'est ça, tu fais participer les petits, mais tu as aussi un regard sur la famille,
2: oui.
1: Plus généralement.
2: Bah carrément, parce que ce que je dis toujours, c'est que les petits viennent jamais seuls, c'est pas eux qui achètent leurs livres, c'est pas eux qui achètent leurs jouets, donc en fait, faut avant tout convaincre les adultes, et donc c'est pour ça que dans mon travail, je m'adresse à tout le monde, y compris aux adultes, et ça c'est vraiment, ouais, je pense, un message que j'aime bien dire, parce que souvent, quand on dit jeunesse, les gens, quand ils s'y connaissent pas trop, ils voient des choses un peu en se disant, ah ouais, c'est tout mignon, mais alors
1: c'est
2: déjà
1: naïf et coloré, quoi.
2: Ouais, voilà. Ouais. Déjà, ça c'est un préjugé, et puis en plus de ça, ben on s'adresse aux adultes aussi. Enfin, typiquement dans la narration que j'écris là pour le projet à Paris, j'écris un texte qui est intentionnellement plus compliqué dans le vocabulaire. Je sais très bien qu'il y a des petits de 2 ans qui comprennent pas tout ce que je dis, mais c'est pas grave. Je me dis, c'est au pire, c'est une musique à l'oreille. Mmh. Au moins, ils auront entendu ce mot. Plus tard, ils le réutiliseront peut-être. Et puis surtout, je me dis, bah les adultes, ils vont peut-être aussi apprendre des choses. Donc voilà. C'est bien, ils passeront un bon moment, j'espère.
1: Oui, puis c'est ce qu'on dit, il ne faut pas forcément limiter son vocabulaire, le but c'est qu'ils apprennent, et puis ils ont l'habitude en fait d'avoir des choses sur lesquelles ils ne comprennent pas tout.
2: Ouais, exactement.
1: Donc en tant qu'adulte, on peut trouver ça frustrant ou inapproprié, mais pour les enfants, ça ne l'est pas forcément.
0: Ouais, mais parce que j'imagine que tu as une grosse part de packaging presque, c'est ça, c'est de la com et de la vente presque. Tu veux faire une histoire, même si c'est la meilleure histoire du monde possible pour l'enfant, machin, si elle n'est pas packagée correctement pour que le parent l'achète, ça ne marchera pas, du coup ça ne se vendra pas.
2: Carrément.
0: Donc t'es obligé de trouver un juste milieu, parce que si tous les parents sont pas à donf de neurosciences ou de ne serait-ce que des chaînes, des trucs Insta qui relayent des informations, donc tu sais pas que le gamin, comme ce que vous venez de dire en fait, que le gamin faut lui parler normalement, qu'il faut lui apprendre des mots qu'il comprend pas mais il les aura déjà entendus, et que du coup il sera pas surpris la prochaine fois, enfin il y a un truc un peu comme ça, bah il y en a encore aujourd'hui, c'est du petit pipou, comment tu vas.
2: C'est dommage, ça restreint, et je trouve que dans le milieu de l'édition aussi, c'est une vraie problématique par rapport à ce que tu disais de packaging et de merchandising, parce que de tout ce qui va marcher, quoi, parce
1: que c'est la chaîne du livre en entier en fait qui participe à
2: restreindre aussi, ou pas
1: c'est ça
2: carrément.
1: Bah après là t'as la position de l'éditeur, enfin de l'éditeur, du libraire, de toute la chaîne,
0: ce qui est chaud, c'est qu'il y a une notion de capitalisme dedans, forcément. Donc, mais du coup, c'est complètement, je trouve, à l'opposé de ce que ça devrait. Ou alors, on fait vraiment des histoires en mode fun. Et là, c'est au packaging, au machin. Mais des trucs un peu qui veulent apprendre, qui veulent, sensibiliser les gamins. Enfin, même pas faire passer un message, mais juste éduquer le gamin d'une manière ou d'une autre, émotionnellement, ce qu'on veut. Tu devrais pas avoir de notion de faire de l'argent avec, tu vois. Enfin, je sais pas comment expliquer, mais peut-être trop naïf et trop poutou, mais.
2: Bah en tout cas j'ai envie de...
0: C'est chouette qu'en concurrence, alors que la volonté c'est de transmettre quelque chose au gamin un petit peu, tu vois.
2: Ouais, carrément. Et puis le problème aussi, c'est que du coup, en tant qu'artiste, quand on arrive avec une histoire qui va peut-être un peu dénoter ou qui va jouer sur plusieurs tranches d'âge en se disant mais non, mais en fait on peut l'adresser à des 3 ans, des fois non, ça va être refusé parce que eux ils considèrent que ce sera pas trop vendable pour cette tranche d'âge et tout, donc en fait ça vient enfermer et créer des cases là où on aurait plutôt besoin de liens, je pense.
0: Bah oui, c'est
1: de
0: clair.
1: Les ouais. Et est-ce que toi t'as des souvenirs ou t'as eu des expérience très jeune d'art ou d'images qui t'ont marqué, est-ce que c'est la raison pour laquelle aujourd'hui tu es sur ce public ou rien à voir?
2: Je pense que je peux juste raconter vite fait un tout petit peu le cadre familial que j'ai eu.
1: Parfait. Et après, on fera la musique parce que je vois que Thomas commence à paniquer.
0: Pas du tout. Je sais même pas où on est. Mais tant que Julie n'a pas une tachycardie, moi ça me va.
1: Vas-y, dis-le, Sarah.
2: Tu parlais de d'art et de rapport à l'image. J'ai un père, des parents déjà très créatifs, même mes grands-parents aussi, dans les loisirs créatifs ou quoi. Mon père peint et ma mère fait de la couture. d'ouverture et à l'infirmière puricultrice. Donc en fait, voilà, il y a pas mal de choses qui se rassemblent. Et autrement, bah, dans mon enfance, ouais, je me souviens, on allait à la bibliothèque, donc enfin voilà,
3: ce rapport au livre. Ouais, t'as été très jeune.
2: Ouais, je me souviens d'une super maison d'édition, c'est Rue du Monde, avec la poésie pour les enfants et des illustrations incroyables, colorées, et qui, en fait, qui est une maison d'édition qui œuvre pas mal autour de vraiment du vivre ensemble, de la solidarité, et des cultures dans le monde entier. Donc ça m'a beaucoup
3: marqué,
2: nourri, je pense. Ouais, carrément.
3: Ok. Merci.
0: Je me sens tout petit face à ces sujets qui sont si bien. Vu que visiblement je panique, il y a une espèce d'ambiance ici, je vous dis ça, il y aura un putsch l'année prochaine. On va rebrander tout ça. Ça va s'appeler Thomas Shop et on n'en parlera plus du tout. T'es venu nous voir avec une deuxième.
1: Il dit ça, mais il est après le triste.
0: On est codépendants, bien sûr. Le titre, il n'en va pas, putain. Reste avec moi. Comment je vais faire? T'es venu nous voir avec un deuxième morceau qui s'appelle Adagio de l'artiste Stella.
2: Oui.
0: Est-ce que tu veux nous en parler un petit peu?
2: Eh ben, c'est mon amoureuse qui me l'a fait découvrir et j'aime beaucoup. Voilà.
0: Trop bien. C'est une raison amplement suffisante pour écouter de la musique. Laisse partir, je baisse ce volume-là. On s'écoute donc Stella, le morceau s'appelle Adagio et on se retrouve juste après dans Photoshop. À tout de suite.

0: Ouh, et bon retour dans Photoshop, c'était Adagio de l'artiste Stella. Jérôme, allume vos micros, je vous fais une fleur.
1: C'est sympa.
0: On est toujours sur Radio Campus, Clermont-Ferrand 93.3, on est toujours à Nickel Graphique, on est toujours en compagnie de Sarah Bizarac et Hazard Total. Comment ça va le plateau?
2: Ça va.
0: Deux shooters de vodka plus tard. Alors, pose cette gourde Clotilde, personne n'est dupe.
3: C'est vrai qu'on ne sait pas ce qu'il y a dans cette gourde.
1: C'est vrai qu'elle est opaque.
0: On va faire combien de minutes là-dessus là ? C'est la guerre. On a le temps de se faire une petite question parce qu'après, Sarah, t'es venue nous voir avec plein de recommandations et c'est hyper cool. Donc,
2: allez,
0: on va prendre un peu de temps derrière.
2: 8.
0: Est-ce qu'il y a encore des gens qui croient vraiment qu'il y a un dé et que c'est pas juste un bout de bois que tu lances là par terre
2: Pas du tout.
0: Attends. Je suis loin. Les gens savent pas, mais je suis à 5 mètres. Je suis sûr que c'est quel est ton avis sur Clermont.
2: Il est fort,
0: putain,
2: il est fort.
0: Je suis Gérard Majax. J'ai un cabinet de vin que je commence à ouvrir là sur un OnlyFans.
2: Ah ouais.
0: Ouais, ouais, bien sûr.
2: Ah, t'es vraiment sûr.
0: 50 balles, je vous traduis votre matinée, il n'y a pas de problème.
2: Bah oui, du coup, quel est ton avis sur Clermont?
0: Parce que, ouais,
2: parce que t'es pas arrivé depuis très longtemps sur Clermont.
4: Oui, bah là, ça va faire 3 ans et demi, okay. Comme ça. Oui, le et demi.
1: Oui, donc on est dans chez les enfants, c'est important ça. Le et demi.
4: Oui, exactement, à quelques mois près, il y a beaucoup de choses qui changent.
0: Ah bah clairement, ouais.
4: Donc, ouais, non mais bah clairement, j'aime beaucoup cette ville. Bon, il manque la mer, hein, par contre, hein, pour quelqu'un qui vient de l'Atlantique.
0: Il y a un petit bout de fleuve, là, vers la place des Carmes, si jamais.
4: Ouais. Un petit ruisseau. Mais ouais, non, mais autrement, j'aime beaucoup. On s'attache aux vallées, aux paysages en relief, voilà, aux montagnes. Et puis, je trouve que c'est une ville qui a une taille intéressante parce que ça bouge beaucoup, c'est très étudiant, culturellement, il y a plein de choses. Et c'est riche aussi de tout cet écosystème artistique qui soutient beaucoup. Je trouve qu'il y a une vraie entraide à Clermont, les uns parlent des autres, enfin voilà. Et donc, je trouve que c'est une chouette ambiance où créer et où faire aussi du réseau dans la bienveillance, quoi.
2: Du coup, là, t'es installée à Clermont, mais t'as pas d'atelier à toi?
4: Alors, j'avais un atelier l'année dernière. J'étais à la Diode, voilà, pendant un an. Et donc, ça s'est terminé en décembre dernier.
1: Et la Diode, on va juste resituer, s'il te plaît.
4: Alors, c'est donc un espace de la ville de Clermont qui est situé à la Part-Dieu, pour celles et ceux qui se situent un peu sur Clermont.
0: Qui dit que les combrailles.
1: Ouais, c'est ça. Qui dit que les combrailles,
0: mais
1: pas du tout.
0: Des adlibs dans le fond de la pièce. Faites pas attention à moi, j'ai des petits bruitages.
1: C'était pas ça, ouais.
0: On revient avec un bra bra dans pas longtemps.
4: Ouais, c'est ça. Et donc voilà, donc c'est un espace où il y a plein d'ateliers partagés.
1: Ouais, c'est très grand.
4: C'est très grand, il y a même un atelier bois, atelier métal, de quoi faire de la céramique.
0: Ça a une ADN un peu plasticien quand même.
4: Oui, ADN plutôt art visuel, art plastique. Et,
1: et on peut postuler du coup pour avoir un atelier.
4: Voilà, c'est ça. Il y a des candidatures à déposer pour avoir un atelier entre 6 mois et 1 an.
0: Et comme c'est la ville, c'est que dalle, je crois. C'est pas grand chose.
4: 50 euros par mois la location d'atelier pour avoir un atelier de, je sais pas, 12 à 15 mètres carrés. Ça dépend des ateliers. Et puis surtout, accès à du matériel. Et en fait, on se fait on rencontre des artistes du territoire.
1: C'est ça, c'est qu'il y a plein de gens aussi. Donc c'est riche de ce côté-là aussi en termes de rencontres.
4: Et en fait, il y a les passagers, passagères, donc comme moi. C'est vraiment des gens qui viennent de 6 mois à 1 an. Et il y a les résidents fixes qui sont des personnes qui ont créé l'asso, qui font partie du bureau. Et c'est des gens aussi qui ont un peu plus de bouteilles en général et qui du coup, il y a vraiment des mélanges aussi de générations d'artistes. Voilà.
1: Okay, chouette, on en avait parlé, je crois que c'est Thibaut Dufay
0: qui fait partie aussi.
1: Faire le lien avec les invités de l'année en tout cas.
4: Oui, carrément. Et actuellement, je n'ai pas d'atelier. Je crée chez moi, voilà. Okay. Et en fait, cette relation, ça me va aussi. Cette relation.
1: J'allais dire, est-ce que tu veux passer une petite annonce, mais
4: en fait, pas nécessaire.
0: Des fois, c'est les temporalités. Hein. Des fois, tu commences par chez toi, t'en as marre, tu veux retourner, puis tu redécouvres que chez toi c'est bien. Des fois, c'est cyclique.
1: Il y a des avantages, des inconvénients,
0: On est un peu sur une fin d'épisode. Il va falloir. Je suis désolé. Il faut qu'on passe à la section suivante.
1: Tu casses l'ambiance comme d'hab.
0: Je sais, comme d'habitude. Bah, devant j'en mets, je la casse. Enfin bref.
1: Ouais.
0: On va faire un petit FAQ des plaintes dans un prochain épisode. Non, mais du coup, t'es venu nous voir avec plein de recommandations, ça c'est trop cool. Du coup, vas-y, déroule-nous tout ça, je veux savoir, je veux apprendre des nouvelles choses.
4: Je sais pas, mais vous parlez de certaines plutôt illustratrices que j'aime bien. Il y a Marion Jdanoff, qui est une illustratrice qui fait des illustrations texte-image. Là, elle a sorti un livre il y a quelques temps qui s'appelle Bagnode, très très beau.
1: Okay.
4: Avec des corps paysages un petit peu, travaillé à la gravure eau forte et au feutre et okay. Crayon à papier, crayon de bois. Il y a aussi Kitty Krauter qui.
0: Ah, on en a parlé la dernière fois.
4: Ah, c'est vrai,
0: ouais, avec Graphite Tigre, j'ai découvert ça il n'y a pas longtemps.
1: De l'illustration.
4: Oui, voilà, carrément.
1: Qui a eu de nombreux prix.
4: Oui, et donc j'aime beaucoup son univers, ses histoires, son trait au crayon de couleur. Et puis autrement, toujours en illu, il y a Marie Mirguen. C'est une jeune illustratrice qui est passée au festival de Moulins.
0: Okay.
4: L'année, pas cette année, mais la précédente
1: celle d'avant,
4: édition.
1: Sachant que c'est une biennale à Moulins. Du coup,
4: donc
1: c'était il y a un an et demi, non ?
4: Il y a.
1: Enfin, deux ans et demi.
4: Il y a deux ans.
0: Julie est venue dans la gourde de Clotilde.
1: Non, mais ça aurait pu se tenir.
2: Ça aurait pu marcher.
1: Mais c'est vrai que la dernière était en novembre 2025, donc celle d'avant, 2023.
0: C'est pas
4: exactement.
0: Si grave. C'était plutôt un jour pluvieux.
1: C'était en novembre, alors.
0: Un peu frais pour la saison.
1: Pardon.
4: Mais voilà, ouais, Marie Mirguen, elle fait elle-même ses papiers colorés et après elle les découpe pour faire des sortes de personnages un peu grotesques qui ressemblent un peu à des marionnettes articulées. Enfin, c'est très chouette. Il y a beaucoup d'humour dans son travail et de générosité en fait.
0: Tu peux me redonner le nom ? C'est Marie Mirguen ?
4: Ouais, Mirguen, c'est Mirguine.
0: G-A-I-N-E. Trop bien.
2: On retrouve toutes les recos en story à la une de notre compte Instagram.
0: Pas de pression, putain. Ça prend des heures et des heures. Et non,
4: ah, j'en ai
0: pas
4: plein
0: rémunéré.
4: En plus. Ouais, voilà. Et sinon, peut-être, je peux vous parler de un livre là qui m'a bien plu aussi.
0: Ah bah ouais,
4: c'est un livre de Suzanne Husky, qui est une dessinatrice et artiste plasticienne contemporaine, et Baptiste Morisot, philosophe du vivant. Ils ont écrit un livre sur les castors, sur cet animal bâtisseur, et en fait de l'impact que cet animal a eu sur les paysages, les rivières qu'on connaît aujourd'hui.
0: Mais ça va être dingue, en plus, en vrai, on se rend pas compte, mais genre, ça va être fou furieux.
4: Bah, en fait, juste pour la petite histoire, mais moi ça m'a vraiment marqué parce que cet animal-là, il a été éradiqué au Moyen-Âge, donc ça peut nous paraître loin le Moyen-Âge pour nous, mais à l'échelle du vivant c'était hier. Et en fait c'est ce qu'il disait, si vous êtes un papillon, une libellule, ou j'en sais rien, que vous avez coévolué avec cet animal bâtisseur qui a façonné votre environnement pour que vous déployez, en fait forcément vous allez vivre au mieux quand il sera là, et du jour au lendemain il est éradiqué, donc en fait c'est une réelle catastrophe. Et je trouve que ça permet de comprendre en fait le temps profond des paysages, et là en l'occurrence leur livre s'appelle Le temps profond des rivières, et je trouve que ça permet aussi de se resituer nous en tant qu'humains dans notre temporalité
1: dans la chaîne,
4: qui est minime,
1: qui est globale, voilà. Ouais.
0: De prendre un
4: exactement.
0: Peu du recul. Quoi,
4: de prendre du recul et de voir voilà, donc, l'impact de cet animal-là.
0: Tu disais le temps profond ?
4: Des rivières.
0: Des rivières. Jeune homme, mais je prends des
1: je
0: notes.
1: Je prends des notes.
0: Ah, bien
1: des
0: sûr,
1: notes,
0: prends des notes. Moi, je passe pour un
4: très
0: bouffon, là. Je suis un génie, putain.
1: Ouais, on précise qu'aujourd'hui, il a dit « Je prends des notes ouais. parce que d'habitude, je galère
2: !» C'est la seule fois.
0: Ah là là.
2: Il y a pas que toi
0: aucune
2: qui balance.
0: Aucune cohésion d'équipe, c'est la guerre.
4: C'est balancé.
0: Désolé de te faire venir dans ce contexte. Ça va être hyper cringe,
4: c'est
0: mec.
4: C'est chaud.
2: Déjà, tu croyais pas qu'on était une équipe, alors.
0: En pleine heure.
1: T'as d'autres quoi, Sarah ?
0: Rattrape le truc, ouais, vas-y.
4: Eh ben, j'en ai d'autres, mais...
1: Vas-y.
4: Une petite dernière, alors...
1: Allez, vas-y.
4: Ou alors deux petites dernières.
2: Allez,
4: voilà,
2: deux.
1: Allez.
4: Là, c'est le livre que je lis en ce moment. C'est une fiction. Le premier tome s'appelle L'ombre du vent. Et c'est en quatre livres, mais qui se suivent pas forcément. Et c'est un auteur espagnol qui s'appelle Carlos Ruiz Zafón.
2: Il va pas savoir l'écrire, ça. Il va pas savoir l'écrire dans deux secondes, il te demande comment
0: tu l'appelles. Et tu serais surprise.
4: Je vais lui appeler à la fin de l'émission. et donc, en fait, c'est vraiment super bien écrit. C'est vraiment la Barcelone du siècle dernier. Et en fait, il façonne avec ses mots. C'est vraiment écrit comme de la dentelle. Et il façonne une Barcelone faite d'ombre et de lumière. C'est rempli d'intrigues. Enfin voilà, j'adore.
2: Il n'y a pas d'illustration.
4: Non, là c'est vraiment un...
1: Alors, je l'ai lu aussi, j'avais beaucoup aimé. Ouais.
4: Ah, trop bien. Ouais.
1: Voilà.
4: C'est très chouette comme univers, j'aime beaucoup.
1: Ouais, c'est prenant, je trouve.
4: Ah
1: je
4: oui, c'est ça, dedans. Exactement. Ouais, voilà. Ouais, ouais, ouais. Et on les voit, personnages, enfin, c'est super bien écrit, quoi. Ouais. C'est...
2: Et t'as lu les autres tomes, Colotine?
4: Bah, en vrai, alors, c'était pour ça savoir si la suite,
2: bien sûr. Je crois que j'en ai lu un autre, mais ça date un peu. Donc,
4: ouais. Voilà. Mais comme ça se suit pas, c'est ça qui est bien. Il y a 4 livres, mais tu peux commencer par le 4e.
1: Voilà, là, je me sens soutenue. Là.
2: Voilà.
4: Et puis, bah, justement, le petit dernier, ça parle comment dire, de sororité, de féminisme. C'est une recommandation du livre de Myrion Mal, je veux dire. C'est une illustratrice, écrivaine qui fait de la BD. Et elle a écrit plusieurs livres. Par exemple, un des derniers, c'était Clémence en colère. C'est autour d'un cercle de paroles féministes de personnes qui ont vécu des violences ou de post-traumatiques. Enfin, voilà.
2: Et je trouve qu'on est dans un autre univers.
4: On est dans un autre univers. Mais les dessins sont très colorés. Et en fait, c'est des livres qui sont comme. Enfin, j'ai l'impression que les personnages, c'est des amis qu'on pourrait connaître. En fait, c'est vraiment un livre cocon qui fait du bien. Et,
2: On se retrouve en fait.
4: Oui, on se retrouve carrément.
2: Réalité, quoi.
4: Oui.
2: Super.
0: Trop cool. Merci beaucoup pour toutes ces recommandations.
4: Avec plaisir.
0: Toi, on a parlé un tout petit peu d'une résidence, mais du coup, tu as une actu un peu sur Paris, du coup, en ce moment.
4: Oui, voilà, la résidence Sous tes petits pieds. Donc, il y aura plusieurs médiations. Il y a 8 dates à venir, médiation publique. Et la première, elle commence le 29 août au parc de la Villette.
0: Okay. Super.
4: Et après, en septembre, la date est encore à caler entre le 5 et le 12, mais ce sera à Belleville. Et voilà, et après, il y aura différentes médiations sur Paris.
0: Si vous êtes parisien ou de passage sur Paris, allez voir ça, c'est trop cool.
2: Et où est-ce qu'on pourra retrouver ces infos du coup?
4: Et ben sur Insta, Hasard Total. Et puis mon site est en cours de construction, donc peut-être bientôt dessus aussi.
2: Peut-être bientôt selon le temps que t'as pour le finir. Quoi.
4: Exactement, ouais. Il faut se former à WordPress en parallèle, donc
2: on se serre les coudes.
0: Oh, t'as plus besoin maintenant, WordPress. Il y a des trucs pas mal avec des.
2: Enfin, l'IA, tu veux dire?
0: Non, pas l'IA.
4: Ah non.
2: C'est ça que ça les.
0: L'enfer. Non, mais. On en parlera. Moi, je suis sur un site qui s'appelle Cargo, là, qui est pas mal aussi. Un peu cher, mais pas mal. Bon, oui. Bref, c'est très technique. Je fais,
2: c'était les recos de Thomas.
0: Bah, pourquoi pas, ouais. Cargo, c'est un hébergeur de sites, mais qui est un peu ciblé sur. À la base, c'est un peu la photo, mais c'est sur les artistes. Et bon, ton site, il a une extension. Moi, c'est thomasbillou.cargo.com. Mais du coup, t'es sur un truc avec des packaging et puis des DA un peu dedans que tu peux modifier qui sont déjà un peu très parti pris et très loin d'un Canva ou d'un WordPress un peu bateau. Tu peux vraiment t'amuser avec le truc. Ça coûte un peu cher à l'année, je crois que c'est quand même 160 balles par an l'hébergement là.
4: Carrément. Mais sinon, c'est vrai que ça fait des sites super beaux.
0: Ouais, des trucs stylés, ouais. Et optimisé, parce que le site c'est un game aussi, hein. Si tu vas sur Wix par exemple, c'est très pratique, mais ça fait plein d'erreurs quand tu lances ton site, ce qui fait que ça fait pas charger les images.
2: C'était la non-reco de Thomas.
0: C'était la non-reco
4: de
0: Thomas. C'est de la vraie technique, hein. C'est vrai. Quand tu montes un site, faut le savoir.
2: C'est une vraie question, quand t'es artiste, comment tu...
0: Tu te pètes 15 jours à faire ton site, finalement quand tu l'es référencé nulle part, ça fait un peu chier, quoi. Quand tu veux charger une image que t'as enregistrée dans le minimum possible pour que ça surcharge pas, en fait ça ne marche pas tout court. Voilà, c'était mon petit coup de gueule un petit peu là. Non, mais écoutez, merci beaucoup, merci Sarah, c'était très cool. On arrive déjà à la fin, je le répète. Ouais. Hein, et puis là, on l'a vu, moi j'ai pris une claque. Il y a eu tellement de choses, tu fais tellement de choses, il y a tellement de trucs qui a l'air trop cool. On n'a pas du tout eu le temps de tout voir. Donc allez-y, diguez, allez sur Paris quand elle y sera là, allez la voir sur Clermont. Il y a plein de choses à faire, c'est trop cool. Je retrouve mes trucs. Hein,
2: la petite actu de l'amicale graphique peut-être.
0: Encore, c'est pas fini ces conneries là, on sort des arts en balade.
2: On sort des arts en balade et on sera à Europavox comme l'année dernière. Ouais. Donc on aura un stand avec des productions spéciales, principalement sérigraphiées.
1: Des petites démos
2: de sérigraphie. Donc passez pas, n'hésitez pas à passer. Voilà, le lapsus. Passez pas nous voir. Passez pas nous voir sur le stand. On sera là. Ouais, on sera là. On sera ravis de tous vous voir.
0: J'en ai marre. On sort des arts en balade. Je suis fatiguée.
2: Voilà. Eh ben, on conclut, Thomas, peut-être.
0: Ah, mais c'est plus mon émission. Vas-y, appuie sur les boutons. C'est mal. Comment tu vas faire? On va rester en silence pendant 2 minutes.
2: Gogo, gadget au bras.
0: Non. Non, merci à tous. On se retrouve. On peut te retrouver donc sur Hasard Total. Nous, vous pouvez nous retrouver sur sur Clermont-Ferrand, évidemment. Et c'est pas possible cet épisode-là. Vous pouvez nous retrouver sur photoshop.clfd sur Instagram, l'amicale graphique également sur Instagram. Un gros big up à Gravelax, comme d'habitude, Gravelax Records qui nous ont fait l'ambiance sonore et générique de l'émission. Mission. Nous, on se retrouve dans. Bah non, dans 2 semaines, on se retrouve. J'ai failli spoiler. On se retrouve dans 2 semaines ainsi que chaque second et quatrième mardi de chaque mois. À très bientôt. bientôt et des bisous, c'était Photoshop. Ciao, ça, ciao.
4: Salut.
5: Ma nouvelle carte. 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

Bonjour, soyez les bienvenus, c'est Eldorado. Soyez les bienvenus dans une heure environ d'errance en terre rock, folk, etc. Depuis ses débuts en 1990, le groupe Mazistar nous a fait aimer passionnément la lenteur. La lenteur de sa musique, tout d'abord. La voix de Hope Sandoval détache chaque syllabe, chantant comme on sommeille et on rêve, on progresse, somnambule, dans les parages de la nuit, chante comme on sépare avec application chaque pétale d'une fleur en formulant un vœu ou une prophétie. Les guitares de David Roback égrènent leur tournerie d'accords, lancent des éclairs et font s'enrouler autour de Hope des rubans serpentins de fumée. L'hébétude et la torpeur n'ont jamais paru si belles. La lenteur de ses parutions ensuite. Entre le troisième et le quatrième album des Californiens, il se passe 17 longues années. Et la musique ne change pas, elle demeure la même dans son éternité, son immobile beauté, sa majesté est pétrifiée. Aussi quand, à l'hiver 2020, on apprend la mort de David Roback à 60 ans et quelques poussières, c'est le choc. Alors, Mazistar obéissait aux lois du temps qui passe. Mazistar n'était pas éternel. Il y aurait une époque où le groupe ne glisserait plus sa musique dans les plis de nos vies. Et cette époque est venue finalement. On y était. Le 24 février 2020 commença notre vie sans Mazistar. Sans prévenir, fidèle à son habitude, un an et demi auparavant, le groupe avait publié quelques chansons recueillies dans un EP intitulé « Still ». Ce serait les ultimes notes que Hope Sandoval et David Roback nous feraient parvenir. Mazistar nous adressait ses chansons comme l'on jette un sort, et celui-ci s'avérerait être le dernier d'entre eux.

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Ces mots insondables sont l'œuvre de leur interprète Hope Sandoval, chanteuse de Mazistar. Quiet the winter harbor, songerie aqueuse, dérive aux abords du mythe inversé de la sirène, écho à la plainte d'Ophélia, figure sur l'ultime disque du groupe, un EP 4 titres intitulé Still. La discographie de Mazistar est ténue. Aussi, depuis le début des années 1990, la voix de Hope a trouvé le temps de se poser ailleurs, en cultivant toujours sa rareté, son évanescence. Elle a ainsi, avec le batteur de la formation My Bloody Valentine, fondé The Warm Inventions, groupe de folk rock cotonneux, fort de 3 albums, publiés entre de grands gouffres de silence. Elle a aussi semé le trouble sur des chansons d'artistes aussi divers que le vaisseau fantôme Trip Hop Massive Attack et le troubadour folk et solitaire Burt Jansch. Sa voix, oiseau hivernal, est venue aussi au fil des années se poser frissonnante sur une poignée de titres signés Vetiver, Death in Vegas, Chemical Brothers et puis Jesus and Mary Chain.

The Jesus and Mary Chain réalise une synthèse inédite, comme si les jeunes Beach Boys, avec leurs planches de surf et leurs mélodies candides, débarquaient à New York et découvraient la noirceur, l'obstination brutiste et le monde interlope du Velvet Underground. Ainsi, en tapant dans le mille, le critique Vincent Laufer résume-t-il l'univers des chansons de The Jesus and Mary Chain. Stoned and Dethroned, leur cinquième album, paraît en 1994, après 10 années d'activité du groupe écossais. 10 années inégales, erratiques, émaillées des discordes incessantes qui opposent les deux frères Reid, fondateurs du groupe, William, l'aîné, et Jim. Sometimes Always, qui invite la chanteuse Hope Sandoval, en est extraite et est emblématique.

de la manière du groupe. Des mélodies lumineuses, voilées par les nuages de Larsen, zébrées d'éclairs électriques. Après, un sixième album qui convie à nouveau Hope Sandoval et paraît en 1998, le groupe se sépare. Les frères ennemis se retrouveront bien plus tard, en 2007. Entre-temps, chacun initie ses projets personnels. Jim Reid, avec le seul autre membre permanent des Jesus and Mary Chain, Ben Lurie, fonde le groupe Free Hat. Ils y sont rejoints par la bassiste Romy Mori et par le batteur Nick Sanderson. Romy et Nick ont formé la dernière section rythmique du Gun Club jusqu'à la mort de son leader, Jeffrey Lee Pierce, en 1996. Il l'avait rejoint en 1986, à l'occasion du quatrième album du Gun Club, Mother, Juno. Yellow Eyes, qui pointe, en est extraite.

Ce Gun Club est initié à la fin des années 70 par le guitariste et chanteur californien Jeffrey Lee Pierce, obsédé par le blues rural. Mêlant l'urgence du punk aux racines tordues du sud-américain, la poésie hallucinée de Jim Morrison au rythme et possession vaudou, il impose un univers très personnel qui, en pleine période post-punk, ose regarder en arrière. Après 3 albums très influencés par le hillbilly et par le blues, ainsi que par le punk, le groupe fait une pause. Désespéré par le comportement imprévisible et autodestructeur de Pierce, les musiciens quittent régulièrement le bateau ivre qu'est le club. Seul demeure le fidèle Kid Congo Powers, cofondateur du groupe, également guitariste, à partir de 1980 au sein des Cramps. Powers, en 1986, s'installe à Berlin et c'est là que renaîtra de ses cendres le Gun Club. Pierce, qui s'est refait une santé, y débarque avec la bassiste Romy Mori et le batteur Nick Sanderson, qui l'ont tous deux accompagné en tournée. Dans la vieille salle de bal des célèbres studios Hansa, encore fraîche du passage de Iggy Pop et de David Bowie, ils enregistrent de manière très spontanée le 4e album du Gun Club, Mother Juno. Le disque est supervisé par l'anglais Robin Guthrie des Cocteau Twins, qui sèche au grand vent frais de sa production, ample et réverbérée, la sueur et la poisse des compositions de Jeffrey Lee Pierce, héritée de sa fascination pour le folklore du sud des États-Unis. Kid Congo Powers, qui, à Berlin, collabore régulièrement avec l'Australien Nick Cave, lui aussi échoué dans la capitale allemande, invite un des musiciens des Bad Seeds, le groupe de Nick Cave, à venir jouer sur un des morceaux de l'album. L'homme s'appelle Blixa Bargeld et le titre sur lequel il pose ses notes de guitare s'intitule « Yellow Eyes ». Du blues, le chant de Pierce se souvient de la ferveur et de la désolation. Il chante sur « Yellow Eyes comme on prie ». Bargeld tire de sa guitare électrique d'étranges sonorités, tantôt saturées, tantôt stridentes, transposant dans l'univers du Gun Club les expérimentations sonores qu'il cultive au sein de sa propre formation, dont il est le leader, Eisthur Sein II, Neubatten.

Au fil des années, la radicalité de Heisturzheinde Neubauten ne s'est jamais démentie. Mais d'effrayante, leur musique est devenue inquiétante et, plutôt que le bruit assourdissant de nos sociétés post-industrielles, le groupe a progressivement mis en scène le silence de ses cœurs, le vertige de ses âmes, la chute de ses utopies, le vide grandissant de ses rêves. Mais aussi, d'une certaine manière, une place possible pour la paix et la réconciliation. Sabrina est une chanson extraite de l'album que le groupe de Blixa Bargeld signait en 2000, éloquemment intitulé « Silence is sexy ». Ce n'est pas le rouge du soleil mourant, la tache inattendue sur les draps au matin. Ce n'est pas le rouge que l'on saigne, le rouge du cabernet Sauvignon, un univers rubis et vin. Ce n'est pas ce rouge. J'espère que ce sera ta couleur, j'espère, chante Blixa Bargeld dans cette chanson. Mais revenons avec lui au mi-temps des années 80 à Berlin. Parallèlement à Heisturzheinde Neubauten, qu'il a fondé à la fin des années 70, il intègre, dès 1983, la formation de Nick Cave, les Bad Seeds, au sein de laquelle il restera 20 ans. Les deux hommes s'étaient rencontrés à Berlin au début des années 80 et Bargeld avait déjà participé à des enregistrements du précédent groupe de Cave, The Birthday Party. En 1986, Nick Cave travaille aux chansons du cinquième album des Bad Seeds, tandis qu'il se débat avec son addiction à l'héroïne. La confusion de son esprit se traduit par ses incessants déplacements. L'album Tender Prey sera enregistré en trois lieux différents, les studios Hansa de Berlin, les studios Trident de Londres et enfin le studio à Richmond en Australie. Si l'enregistrement est chaotique, le résultat s'avère d'une grande tenue, les chansons étant traversées par une tension maladive. Cave, y explorant toute la mythologie du sud des États-Unis ainsi que les grandes figures bibliques. La musique y évolue dans les extrêmes et désolés parages du blues, du gospel, du cabaret et du punk. Mercy, en écho au titre d'ouverture, le célèbre The Mercy Seat, traite de la mort et de la résurrection. La guitare slide, lugubre de Blixa Bargeld, le piano menaçant de Roland Wolf, les marimbas étranges et l'harmonica plaintif de Nick Cave sont tranchés par la douceur inattendue des chœurs masculins. Cave y chante la solitude, celle d'un homme, manière de Saint Jean-Baptiste, au cœur de l'hiver, giflé par un vent mauvais, les pieds plantés dans une eau froide et torrentueuse, implorant à son Dieu le pardon. J'ai crié « Pitié, ayez pitié de moi » et je me suis mis à genoux, pleurant « Pitié, ayez pitié de moi ».

0: Le nom de Nick Cave est indéfectiblement lié à celui des Bad Seeds, les mauvaises graines, la formation qu'il fonde au début des années 80 sur les cendres de son groupe Birthday Party. Les Bad Seeds sont un groupe à la fois mouvant et d'une grande fidélité, rassemblant des musiciens totalement dévoués aux compositions de Nick Cave, un combo de fortes personnalités et d'instrumentistes exceptionnels, conduisant souvent des projets personnels en même temps qu'ils œuvrent auprès de Cave. Parmi ceux-ci, attardons-nous sur le dénommé Warren Ellis. Compatriote de Nick Cave, il commence de collaborer avec les Bad Seeds en 1993, soit 5 années après la parution de Tender Prey, à l'occasion de l'enregistrement de l'album Let Love In, le 8e de Nick Cave and the Bad Seeds, pour très vite ensuite intégrer le groupe. C'est chose officiellement faite en 1996, durant l'enregistrement du 10e opus du groupe The Boatman's Call. Au fil des disques, l'influence de Warren Ellis grandit au sein des Bad Seeds. Les instruments dont il joue se multiplient et sa participation s'étend à l'enregistrement et au mixage des chansons. Warren et Nick co-signent, à partir de 2005, de nombreuses musiques de films telles The Proposition, l'assassinat de Jesse James par le lâche Robert Ford ou encore La Route. Leur collaboration atteint un point d'orgue à l'occasion des 2 albums qui succèdent au décès du fils de Nick Cave, survenu accidentellement alors que celui-ci n'avait que 15 ans en 2015. Skeleton Tree, puis Ghostine, accueillent volontiers les climats méditatifs et électroniques aux douces dissonances, à l'étrangeté rémanente prisée par Warren Ellis. Durant la pandémie qui devait mettre le monde et bon nombre de ses illusions sous cloche en 2020, Cave et Ellis se sont retrouvés et tous deux ont travaillé à un disque né de l'inattendu et de la nécessité. De faire de la musique, de poser mots et notes sur la situation impensable que le monde traversait alors. Co-signé Nick Cave and Warren Ellis, Carnage a apparu aux extrémités du printemps 2021.
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Un disque brutal mais très beau, ancré dans une catastrophe communautaire. Ainsi, Nick Cave annonçait-il quelques semaines avant sa parution inattendue en février 2021, l'album Carnage, enregistré durant la pandémie et le confinement qui lui était lié en 2020. Le disque est réalisé avec son complice des Bad Seeds, Warren Ellis, et semble, rétrospectivement, clore une trilogie initiée avec Skeleton Tree et Ghostin. Une trilogie qui relate des temps bouleversés, dévastés, succédant à la mort du jeune fils de Nick. Ce n'est plus la furie des débuts, pas non plus le calme d'après la tempête qui marqua la discographie des Bad Seeds à la fin des années 90 et au début des années 2000. C'est ici une violence sourde, ou plus exactement un disque de l'après-violence. Quand dans un champ de mine, on progresse quand même. Que reste-t-il alors ? Les souvenirs et les rêves, et c'est exactement ce que chante Nick Cave dans Carnage. Les souvenirs et les rêves mêlés en une longue hallucination portée par les climats irréels de Warren Ellis. J'ai l'impression de faire sans cesse mes adieux et de dévaler les montagnes comme un train. Mon oncle est posté au bio, occupé à transformer les poulets en fontaines. Je suis un enfant aux pieds nus qui contemple la pluie qui s'est invitée dans cette chanson. J'ai pris mon arc et suis sorti. Je suis assis sur le balcon, occupé à lire Flannery O'Connor avec un crayon et un plan. Cette chanson est-elle un nuage de pluie qui ne cesse de tourner au-dessus de ma tête? Tiens, le revoici. Oh, tout cela n'est que de l'amour avec un peu de pluie. Et j'espère te revoir. »

En 1993, en même temps qu'il commence à se lier avec Nick Cave et à jouer au sein de ses Bad Seeds, Warren Ellis fonde à Melbourne avec deux de ses compatriotes, les Dirty Three. Ellis, multi-instrumentiste, y joue le plus souvent du violon et y tâte à l'occasion du piano, du bouzouki, de la mandoline ou encore de l'accordéon. Warren Ellis compte d'ailleurs parfois cette histoire. Il commença à jouer de la musique le jour où, à l'âge de 10 ans, il trouva dans un terrain vague de sa ville de Ballarat, à une centaine de kilomètres de Melbourne, un vieil accordéon. À ses côtés, au sein de Dirty Three, jouent le batteur Jim White et le guitariste Mick Turner. Les trois hommes livrent une musique instrumentale et démocratique, qui réussit le prodige d'être en un même temps fruste et distingué, mélancolique et entêté. Trois est le bon nombre pour jouer, témoignent les musiciens. Chacun doit être beaucoup plus attentif à ce que font les deux autres. Chaque instrument a un rôle bien précis dans notre formule. Ce n'est pas comme si l'un de nous se contentait de faire de l'accompagnement. Too Soon, Too Late, à l'instant écouté, est extraite du 7e album studio du trio paru en 2005, Cinder. Quittons à présent Warren Ellis, laissons Jim White à ses songeries percussives et demeurons aux côtés de Mick Turner. Avançons dans le temps de 15 ans, c'est 2020. Mick Turner est chez lui à Melbourne. Il a réalisé plusieurs musiques incorporant des éléments de guitare, d'orgue, de basse et de batterie. Il les envoie à une jeune chanteuse, elle aussi australienne, mais basée à Brisbane, 1700 km plus au nord, toujours sur la côte est de l'île. Son nom est Helen Franzmann et elle fait paraître des disques depuis une dizaine d'années sous le nom de Mac Kisco. Helen, sur les paysages de Mick, dépose ses chansons étranges, leurs structures élastiques s'y fondent miraculeusement. Les choses se font ainsi, à distance, Helen enregistrant ses voix vers 2h du matin, quand on est à la fois vulnérable d'être seul au cœur de la nuit et fort de veiller encore quand tout le monde a cédé au sommeil. Les chansons évoluent au gré des expérimentations et échanges des deux artistes. Puis, un jour, il les fixe et s'offre un nom, Mess Esquet.

À l'automne 2021 paraît l'album qui recueille les chansons réalisées par les Australiens Helen Franzman et Mick Turner. Mess Esque est le nom du disque ainsi que de l'étrange duo qu'ils composent, le disque ayant été finalisé sans que, finalement, ils ne se soient jamais rencontrés. Les chansons, donc, y sont au nombre de 6. Sont autant de chevauchées nocturnes, de sinueuses dérives, les filles des rêves rêvés par ces deux musiciens affranchis de tout format, les enfants de leur relation télépathique. Sweet Spot est une de ces chevauchées, une de ces dérives. C'est Mick Turner qui indiquera la dernière direction à prendre. Et sa compagnie nous conduira au terme de cette errance en terre rock, folk, etc. À nouveau, Mick est en duo. Il se dissimule à présent sous un étrange patronyme, The Marquis de Trane. Il est lié, nous sommes alors en 2000, à un autre musicien masqué. Derrière l'alias de Bonnie Billy se cache l'américain Will Oldham. Tandis que Mick joue ses notes de guitare en volute, comme un fumeur soufflerait des ronds de fumée, Will nous conte d'étranges histoires. 64 est l'une de ces histoires et c'est elle qui va clore cet épisode d'Eldorado. Je vais vous dire, moi aussi, cette histoire. Mais auparavant, laissez-moi vous remercier d'avoir été à l'écoute et vous remercier, qui sait, de votre fidélité. Et n'oubliez pas, toutes les émissions et les playlists sont disponibles sur le site www.radio-eldorado.fr. À la prochaine, portez-vous bien. Ciao. Sur le chemin qui descend à la crique, je lui demande « Où vas-tu avec ta lampe torche cachée sous ton manteau ? Ma maison est toute sombre et isolée, prête-moi cette lampe. » Elle a levé ses yeux sombres et m'a regardé un moment dans le crépuscule. « Je suis venue à la crique, dit-elle, pour contempler avec ma lampe, quand il fait noir, les animaux dans l'eau. » La nuit est tombée un peu plus, aussi lui ai-je demandé à nouveau si elle pouvait me guider avec sa lampe jusqu'à ma maison, parce qu'il n'y avait aucun animal dans l'eau, rien qui n'y vivait, rien qui n'y bougeait. Elle me dit « Je vais la braquer dans le ciel, elle va éclairer une étoile. » Je l'ai regardée diriger sa lampe en vain vers le ciel. Et dans l'obscurité sans lune de minuit, je lui ai demandé pourquoi elle maintenait sa lampe immobile près de sa poitrine. Ma maison est toute sombre et isolée, prête-moi ta lampe. J'en ai besoin pour rentrer chez moi, me dit-elle. Je ne peux pas voir dans le noir comme un chat. Et je l'ai regardée partir se perdre parmi les arbres et les lueurs des maisons.

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13: Bonsoir et bienvenue à l'écoute de ce nouvel épisode de Vertigo, un voyage musical pas forcément aussi vertigineux qu'à son habitude, puisque notre seul mot d'ordre ce soir, c'est la détente et le chill. Alors même s'il peut toujours y avoir une petite anecdote insolite par-ci par-là, ou un lien particulier d'un titre à l'autre, on va surtout se laisser emporter par la musique, à travers la nuit, tout en douceur. Et la musique, justement, elle prendra toute la place, aussi bien parce qu'elle sera presque exclusivement instrumentale, et parce que dans certains cas, il s'agira de raretés absolues pour lesquelles on n'a pas vraiment beaucoup d'informations à leur sujet, raison de plus pour laisser planer le mystère et profiter du principal. On commence en 1977, au Downtown Sound Studio de New York. Philip Clendenin est ingénieur du son et musicien de jazz à ses heures perdues. Il a notamment joué au sein du Big Apple Band avec Nile Rodgers et Bernard Edwards qui de leur côté formeront Chic. Mais ici, pas de nom très connu du grand public en dehors des fans de jazz fusion. Ce qui va beaucoup plus nous parler en revanche, ce sont les toutes premières mesures du rythme et une basse qui seront reprises telles quelles, bien des années plus tard, dans la production d'un tube d'Erykah Badu, Didn't You Know. Installez-vous confortablement, on écoute Dreamflower.

Dream Flower par Tariq Abloo en 1977. On remercie Marjorie pour la découverte au passage. Et il faut savoir que grâce ou à cause du producteur Jay Dilla qui a choisi de sampler ce titre pour Erykah Badu, si vous souhaitez profiter de cette musique en vinyle aujourd'hui, aussi bien en repress des années 2020 que des éditions originales des années 70, il faudra compter environ dans les 400-500 euros. D'ailleurs, on pourrait presque faire une émission entière uniquement pour parler du regain monumental d'intérêt pour certains projets de jazz fusion, qu'ils viennent du Japon ou des États-Unis, souvent produits dans les années 70 et qui se sont retrouvés dans des vidéos à plusieurs dizaines de

Romance par Hiroshi Suzuki, ça me fait penser à la production incroyable un an plus tôt de Funky Stuff et cet hymne absolu du chill par Jiro Inagaki et son groupe Soul Media, Breeze.

Là aussi, tout l'album Funky Stuff est une mine d'or du sample, à commencer par le titre éponyme qui a été recopié de A à Z par Kool & The Gang pour leur propre version de Funky Stuff, à son tour resamplé dans un petit peu moins de 100 morceaux, ce qui n'est pas grand-chose pour Kool & The Gang, dont le record de sample concerne justement un titre parfait pour le mood de cette émission. Il y a peu de chances que vous ne l'ayez jamais entendu ailleurs, dans la mesure où il apparaît dans plus de 300 morceaux. C'est proprement hallucinant, c'est Kool & The Gang et ça s'appelle Summer Madness.

On a un peu dérivé entre la funk et le jazz, toujours en détente, mais dans les deux cas, le terrain est extrêmement fertile pour le sample. Si je prends un exemple beaucoup plus récent, quelque part entre l'Afrique du Sud et l'Angleterre, on part à la rencontre de Ted Jasper, devenu Berlioz, qui se plonge tellement au cœur du sample qu'on ne l'entend plus et qu'on a l'impression d'écouter un petit groupe qui improvise en acoustique, porté par un rythme de house, deep in it.

0: Cette fois, c'est Antoine qu'on remercie pour la découverte de Berlioz. Antoine qui, j'espère, aura bientôt l'occasion de nous partager sa vie en musique au micro de Vertigo. En attendant, on profite encore un peu de ce jazz si particulier qui s'adresse à tout le monde. 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

On passe de l'Angleterre à l'Australie avec Tupperwave pour mélanger le jazz fusion japonais à la Vaporwave et au Lo-Fi. Comme ça, on ne pourra pas faire plus chill. Ça part de la bande originale de Lupin 3 en 78 et ça devient My Lucky Stars dans Grocery Store Sunset.

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Et ce soir, on se détend à l'écoute de morceaux chill qui laissent toute sa place à la musique instrumentale. 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

rien gâcher à l'ambiance, on enchaîne immédiatement en un roulement de tambour dans ce qui sera notre bulle jazzy du soir avec le saxophoniste Vena, ici accompagné de Marco Bernardis et Youssef Days.

toute la subtilité d'un morceau comme Sicily Box repose en grande partie sur le talent de Youssef Days, qui est un batteur génial avant d'être producteur, et ici, ça fait toute la différence. Trouver le meilleur beat pour une production lounge ou lo-fi, c'est tout un art. Et pour trouver d'autres exemples récents, je vous emmène à New York, une fois encore, à la rencontre des frères Nylon, révélés sur Internet, et qui ont sorti Lab Rats en 2019, une bonne occasion pour mélanger des sonorités soul avec du jazz dans une production lo-fi, agrémentée de library music, ces vieux catalogues de musique instrumentale assez génériques, dont on avait déjà parlé dans une émission précédente, et qui ont vieilli comme du bon vin, au point qu'on les ressort remixés à toutes les sauces, histoire de ne plus les cantonner à leur réputation de musique d'ascenseur, même quand ça s'appelle Elevator Vibes.

Le début d'Elevator Vibes, comme ces coups de harpe ou de xylophone, typiques de la library music, on les retrouve aussi dans la musique de cinéma, en Italie, dont l'influence sur les ambiances lo-fi est assez colossale. D'Ennio Morricone, au grand Stelvio Cipriani, voici le thème de Mary dans Femina Ridens.

si on veut retrouver des progressions d'accords bien jazz qui nous surprennent à mesure que la nuit progresse, on n'a plus qu'à se tourner vers un autre oublié de la musique de film et de la musique en général, encore un musicien de studio qui s'est essayé à la production, en l'occurrence ici à l'orchestration, à croire que c'est un peu le fil directeur de notre vertige, puisque je vous présente Alberto Baldan Bembo, qui nous montre en seulement 1 minute 18, là aussi avec un cuivre, une guitare, une batterie et un petit orchestre à cordes, qu'il est capable de nous plonger dans la mélancolie avec beaucoup, beaucoup de talent. Blue Velvet.

Velvet dans L'Amica de Mia Madre. Ça fait partie de ces exemples assez bruts de musique d'ambiance, un peu enlevée mais avec un arrangement assez original, qui vont beaucoup influencer les ambiances chill des décennies qui ont pu suivre, jusqu'en 2021 par exemple. Au hasard, dans une autre bande originale, celle de la série Yasuke par Flying Lotus, et une transition pas beaucoup plus longue qui n'a en fait rien d'une transition. Tout est dans l'énergie douce et l'ambiance de cette boucle qui pourrait se répéter à l'infini, mais qui n'est jamais vraiment répétitive. Le rythme bien placé, les petites virgules de guitare soul, l'arpège jazz et l'orchestre à cordes qui pourrait très bien provenir d'un vieux film oublié des années 70. Voici Crust.

exactement les mêmes accords, à peu près le même cheminement de la mélodie, et on peut raconter totalement autre chose, avec la même détente, si on se retrouve au Brésil, berceau d'un pan incontournable du jazz fusion. Et ça, ça sera forcément une spéciale dédicace pour Ghislain, qui nous écoute dans son bureau, juste à côté, éclairé par la douce lumière orange de sa lampe à lave. Voici San Juan Sunset par Deodato.

Du Brésil en 1978, je vous emmène en 2022 à l'écoute de Will, W-Y-L, un collectif de plusieurs musiciens dont le nom fait directement écho à leur mantra. En anglais, do what you love, call it what you like, W-Y-L. Faites ce que vous aimez, appelez ça comme bon vous semble. Voici Kubla.

L'ambiance sourde, comme plongée dans l'eau, qui aide à nous bercer et nous détendre, on la retrouve également là où tout a commencé, dans ces fameuses librairies musicales dont on a déjà pas mal profité dans cette émission, tant elles sont vertigineuses. Si on reprend la compilation KPM 1000 de 1974, voici Mermaid.

Notre vertige musical touche à sa fin. J'espère que cette petite parenthèse chill vous aura plu et qui sait, peut-être aurez-vous découvert de nouvelles choses à ajouter à votre playlist préférée. En tout cas, merci de nous avoir écoutés jusque-là. On se retrouvera prochainement pour un nouvel épisode de Vertigo. D'ici là, je vous propose qu'on revienne au Japon en 1975. À l'époque, chez Yamaha, on pouvait trouver un orgue électronique dont le son allait devenir une véritable marque de fabrique du chill, au point qu'il a sûrement pu se glisser discrètement quelque part dans notre playlist jusqu'à présent. Ça s'appelle l'Electone. Et pour conclure, on va donc laisser la place à un maître incontesté de cet instrument qui y a consacré plusieurs albums, Sekito Shigeo. Dans le volume 2 sur 4 de ses Special Sound Series, on écoute Zawadotsu, en anglais The Word 2, dont je suis à peu près sûr que vous l'avez déjà entendu quelque part, car l'arrangement et la mélodie seront repris par un certain Mac DeMarco dans son célèbre Salad Days de 2014. Merci encore de nous avoir suivis, je vous souhaite une excellente soirée sur le 88.1 FM comme ailleurs.

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Quel bonheur de vous retrouver sur les ondes de Bordeaux, Radio Campus. Bonsoir à tous et on va pas se gêner, ouais, effectivement, merci. Le Commodore de la chanson française et au-delà, Jean-Louis Murat. J'ai découvert cet album, Le Moujik et sa femme, en spritz avec un camarade pour le nommer Monsieur Arnaud Welfringer. Et cette chanson qui parle d'orgasme doux, on s'en fout, on s'entraîne. Quelle classe! Et en amont de cette chanson, en ouverture d'émission, l'émission d'ailleurs porte le nom de cette chanson et c'est sur mon 31, Bertrand Belin, qui vient de sortir un album d'une élégance rare. What? What the fuck, Bertrand? What's happening to you, Bertrand? Qui est d'ailleurs en rotation grâce à notre chef des petits mijotages musicaux, comme il se doit, j'ai nommé Ghislain. Voilà, ça c'est fait. Je vous prie d'aller écouter attentivement cet album, qui est de haute tenue et n'en déplaise à ceux qui diraient que vocalement, il tend à ressembler à Bachung. Vous êtes des pisserois, et peut-être des mal baisés, qui sait. En tout cas, à présent dans ma chambre, c'est le titre d'un poème de Leonard Cohen, et ça va comme suit. Ô mon amour, je t'ai retrouvé.

Je suis sorti chercher un paquet de cigarettes et tu étais là. J'ai salué tout le monde et l'on s'est réjoui avec moi. Je me suis perdu dans les yeux d'un chien qui t'aimait. La chaleur m'a requinqué, le flot des voitures m'a flanqué tout nu au lit avec un livre qui parle de toi et une bouteille d'eau fraîche. Today, I'm a balcony man, you know, and I'm Fred Astaire.

It was Polly Jean Harvey. Polly Jean, oh yeah. It was Polly Jean. This is love. Et je trouvais ça joli de la mettre en présence de ce cher Nick Cave avec son Balcony Man. Et à présent, Mrs. Harvey, un poème pour toi. J'ai rencontré le bison cette nuit. Il avançait dans la prairie avec une démarche maladroite, une incertitude sur les points d'appui. Son dos se balançait à droite et à gauche comme un poids inéluctable qu'il fallait supporter. Nous nous sommes retrouvés face à face. Mes yeux ont plongé dans ses yeux. Sur la plaine nocturne, au fond de nos regards, nous avons vu l'autre. Dans la lueur blanche d'une lune austère, le territoire nous a parcourus. Nous étions la steppe murmurée par les vents. J'ai demeuré dans le creux de son épaule, blotti comme dans une nuit d'orage. J'ai respiré le musc et la tiédeur de sa peau. Son souffle a creusé une grotte et sur les murs de ce lieu réparé, j'ai peint mes figures rupestres. C'était une nuit primitive où l'animal a pris soin de moi. Ce poème est un des poèmes d'un recueil magnifique d'Anna Milani que j'ai découvert cet été sur les routes. Et d'ailleurs, merci à un ami à la lisière du Béarn et du Pays Basque de me l'avoir fait découvrir. Géographie de steppe et de lisière. À présent, de l'album No Rain, No Flowers, From the Black Keys, Down to Nothing.

Voodoo Love d'un super band qui s'appelle Como Drag and the Monodor. Découvert cet été au festival Écosystème. Il y aura d'ailleurs plusieurs pépites livrées ce soir de ce festival assez incroyable. Roots est vraiment... Voilà quoi, les mots me manquent et tant mieux. Et ils furent la petite claque du dimanche en début d'après-midi quand t'es plus sûr de rien. Voilà. À présent, un poète que j'ignorais, dont j'ignorais le nom et l'œuvre il y a quelques jours, et vive les boîtes aux livres. Je garderai les yeux ouverts. J'aurais tenté d'ouvrir les yeux sur ma vie, mais je suis avec une femme, nue. Je ne lui ressemble pas, je monte. La rose se fissure sur ma langue quand je parle. Je montre l'instrument aigu, ma voix. Voix que j'entends quelquefois à contre-cœur se briser dans le passé. Les oiseaux qui m'escortaient s'envolent et je prononçais un mot qui les effraie. Au perché comme l'arbre, qui me sert d'oreiller ou de laine, j'entends aussi parfois un bruit de lame de fer frotter dans la nuit. La mer remue l'on sent et le corps de femme, d'homme drapé. J'embrasse une matière inconnue. Le bruit creuse dans le noir un puits pour mon oreille et extrait de moi cette matière, laissant place à un silence inouï. Le silence simplifie nos visages, arrache au soleil une dent de lait, à la pluie sa parole sèche. Elle joue maintenant avec mon visage, entre soleil et pluie, m'invitant à mordre dans une grosse pomme, marquée par la trajectoire tortueuse d'un ver jusqu'à la lumière. Seulement, ma langue s'est retranchée dans le silex et je suis devenu soudain un alphabète. Mes mots d'amour zigzaguent comme des araignées le long des cuisses d'eau sculptées d'une vieille âme. 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

petit clin d'œil de notre chère, Brigitte Fontaine, in nomine Matrice. In nomine Matrice, l'amour est un beau vice, dans ses gouffres je glisse en tremblant de délices. L'amour est un art majeur dont nous sommes les auteurs, les acteurs, les spectateurs. L'amour est un art majeur, in nomine Matrice. Mais au bout d'un moment, je jette mon amant, j'en rencontre un nouveau qui vient me faire la peau. L'amour est un art majeur dont nous sommes les auteurs, les acteurs, les spectateurs. L'amour est un art majeur, in nomine Matrice. Bernard, John ou Latif, exactement. Kiff kiff, ce trip, je connais par cœur. Je cherche mon vainqueur, l'amour est un art majeur dont nous sommes les auteurs. Les acteurs, les spectateurs. L'amour est un art majeur. In nomine Patrice. Je vous laisse à présent avec un immense crooner. Il s'appelle Richard Hawley. Et j'ai une pensée pour une amie, poétesse,

0: J'ai eu la chance cet été d'aller chanter des chansons dans les montagnes du Lavedan. Et dans ces montagnes, j'ai eu la chance de rencontrer une immense poétesse. Elle s'appelle Céline de Serre. Et elle partage avec moi de la belgitude, nous dirons. Elle m'a envoyé un poème et je vais vous le dire plutôt. Lundi 21 août. Jardin couleur primaire, à la couleur de peau, des civilisations premières, de ce sang qui coule, sève de source, d'abord le bleu. Relier les bleus à l'intérieur de la texture de l'émouvance venue brasser en moi. Le bleu est venu fouiller les entrailles dans l'antre de l'histoire et des temps, là, avec ses mains de pâte de bleu, avec sa main qui le malaxe de ton œil à l'obscur bleu de bleu, d'un trou noir de bleu depuis un siphon de bleu noir. Et leurs éclaircies, et leurs volcans de lave bleue, de bleu, leurs laves, leurs tombants, leurs abysses, leurs langues à la lame de fond, leur vue du ciel comme un insulaire renversé dans l'assiette. Ça fait des versants de bleu, de vallons de bleu, comme la niche qui agrippe le ventre, comme la cavité qui agrippe la paroi, comme la préhistoire du bleu d'avant toutes les histoires. Ça fait la source par la fente des bleus, par le haut plateau qui descend la gorge, qu'il appelle l'amont par l'aval. Ça strie de bleu comme on peindrait la chevelure, la chute de rein en sueur, la suie en sueur de bleu, de bleu. C'est la tête renversée jusque dans la cambrure, jusque dans le bleu qui se cabre, qui s'échancre, qui fend le soleil bleu depuis le socle des fondements, à la veine du bleu. Ça dégouline de bleu jusque dans ma veine.
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0: 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À l'instant, avec le bruit des vagues, bande originale d'un film assez incroyable,
2: Rockers,
0: qui se passe en Jamaïque, c'était Burning Spear. 80 ans que j'ai vu cet été, sautiller comme un adolescent, avec l'âge quand même dans le corps, mais quelle classe. Et avec la même classe, Soisic Caltex, mi hermana. Un poème minute dédié d'ailleurs à Denis Péan de Lojo. Il s'appelle « Là ». Là, c'est le vent du jazz qui ventre dans ma maison, la chaleur torride de l'Afrique, son aube déjà bruyante, les motos dans la poussière, la rudesse lancinante, les éclats de rire. Et là, lézard traverse mon soleil. Vraiment, nous y sommes. Là. Et là-bas. Yalla. Marushkita. Cette chanson a été choisie par ton fils.

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